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1: Bonjour, comment ça va bien? En ce 2 juillet, le soleil sera au rendez-vous, les températures agréables. On va donc savourer encore cette journée. Ah ben oui, pour preuve, hein, 18 degrés à Saint-Pierre-de-Col ce matin, c'est du bonheur. Merci de nous avoir choisis en ce début de journée avec des invités. Mélanie Sélarier tout à l'heure, elle nous parlera d'un événement qui vous est proposé au Centre culturel de Ribérac. Je l'accueillerai à 8h05. Clément Brunet est lui ce soir à la librairie L'Arbre à Palabre. On lui doit Conda, le géant de papier. C'est aux éditions Fanlac. L'auteur sera avec nous à 8h20 par téléphone. Et ensuite, ce soir à 19h à la librairie L'Arbre à Palabre à Ribérac. Les voix de la matinale, Eva pour l'horoscope, Thierry pour l'éphéméride, Thierry qu'on retrouvera ensuite pour le programme télé, et je vous parlerai d'une déprogrammation. Scène de ménage ne sera en effet pas diffusée ce 5 juillet à cause de la Coupe du Monde de football. Autre rendez-vous avec Guillaume, cette fois ce sera pour l'éphéméride du sport, les chroniques simples, une rediffusion avec Cléa et Christian, en attendant de nouvelles chroniques pour la période estivale, et puis autre voix aussi pendant quelques jours encore, celle de Cléa et Silas pour l'agenda. Voilà pour quelques-uns des rendez-vous. Dans les communes aussi, il se passe des choses, on verra ça à 8h moins le quart. Le cinéma, quelques projections, il n'y en a pas beaucoup aujourd'hui, mais il y en a quelques-unes. Bah oui, nous sommes jeudi, généralement c'est calme au niveau des projections, donc on verra quand même cela tout à l'heure après l'agenda de 8h15. Voilà pour quelques-uns des temps forts de cette matinale qui démarre tout de suite avec les titres de l'actualité. Et tout d'abord, ce drame à Saint-Martin-le-Pin, un motard a perdu la vie dans un accident sur la départementale 75. L'homme était âgé de 50 ans. Plusieurs départs de feu détectés en Dordogne hier. Le point complet dans le journal de 7h. Dans l'actualité également, des policiers de Périgueux font l'étape du Tour de France 10 jours avant les professionnels. Autre rendez-vous dans l'actualité, la météo évidemment, avec quelques rayons de soleil aujourd'hui, ce sera très agréable. Oh, un petit voile nuageux hein, par moment, mais enfin bon, rien de bien méchant, et ça grimpera pour cet après-midi jusqu'à 29 degrés à Tocane-Saint-Apra.
2: Et nous sommes le 2 juillet aujourd'hui, nous fêtons les Martiniens. Et en ce 2 juillet, je pourrais vous parler de Lynn Renault, née en 1928, ou de René Lacoste, tennisman, membre des fameux Mousquetaires des années 20 et créateur de la marque du même nom, née en 1904. J'aurais aussi pu vous parler en 1966 du premier essai nucléaire français en Polynésie. Mais le 1er juillet 2000, l'équipe de France de foot devient championne d'Europe pour la seconde fois après 1984. Deux ans plus tôt, les Bleus sont devenus champions du monde et sont les favoris de l'épreuve. La phase de poule commence parfaitement avec une victoire 3-0 contre le Danemark, puis 2-1 contre la République tchèque. Les Français s'inclinent en revanche 3-2 contre les Pays-Bas et terminent deuxième de leur groupe. En quart se dresse l'Espagne et les Français s'imposent 2-1, même score en demi-finale contre le Portugal après prolongation. En finale, ce sera l'Italie. Le match va entrer dans la légende. Dans le stade de Rotterdam, les Italiens marquent dès la 55e minute par Del Vecchio. Les Bleus vont buter jusqu'à la dernière minute sur la défense italienne. À la 94e, Barthez dégage loin, Trezeguet dévie sur Wiltord qui marque d'une frappe croisée. Prolongation, les équipes se neutralisent. Pires récupère un ballon sur le côté gauche et face deux Italiens, centre en retrait sur Trezeguet qui envoie le ballon d'une puissante frappe dans la lucarne de Toldo. Ce but en or offre le titre aux Bleus. La citation tellement vraie du jour est signée de Michel Platini. C'est l'équipe qui marquera le plus de buts qui gagnera.
1: Ça forcément, merci beaucoup. C'est Lissade, ça va. Allez, on chante Queen sur Liberté FM. 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

0: J'ai le plaisir d'être avec Cléophée pour cette nouvelle chronique simple. Nous allons continuer à parler de plantes. Aujourd'hui, nous allons nous intéresser aux extractions par l'alcool. Bonjour Cléophée.
1: Bonjour Christian.
0: Expliquez-nous tout.
1: Alors, les extraits hydroalcooliques, donc les teintures mères. Donc les teintures mères, ce sont des plantes fraîches qui sont mises à macérer dans de l'alcool. Là où nous, pour un usage domestique, on va pas forcément faire attention au poids de la plante fraîche qui contient de l'eau et qui risque de diluer l'alcool et de baisser le degré d'alcool, etc. Nous, on va faire pour nous-mêmes et pour notre entourage, donc pas de stress de calcul.
0: Oui, très bien.
1: Donc l'avantage des extraits, c'est le temps de conservation. Donc ça peut aller jusqu'à 4-5 ans sans problème. Oui. Donc c'est vrai que c'est intéressant si on est dans un endroit, si on va en vacances quelque part et qu'on tombe sur une belle plante, dans la garrigue ou dans la forêt, récolter du sapin blanc. Enfin, voilà, c'est intéressant d'avoir un petit peu d'alcool, bon, surtout si on est amateur de cueillette et de préparation, mais voilà, de pouvoir conserver une plante. Donc l'alcool va extraire certaines molécules et ces molécules vont être intéressantes pour les maux et les vertus des plantes. Donc comment on procède ? Eh bien, on se balade avec notre petit pot d'alcool, donc qui est rempli d'alcool.
0: D'accord.
1: Et puis, en fait, il suffit tout simplement de mettre la plante dans le pot et de laisser macérer minimum 3 semaines, 1 mois minimum.
0: D'accord. Voilà. Donc, l'idéal, c'est d'emporter l'alcool avec soi, parce qu'on ne peut pas se dire, allez, je vais me promener, je cueille des plantes, je les ramène chez moi et je les trempe dans l'alcool. Il faut que ce soit quasi instantané, alors.
1: C'est mieux, oui.
0: Ok, ouais, d'accord. Ouais. Ok.
1: Après, si la plante est vraiment mouillée, si il a plu et tout ça, qu'elle est mouillée, bon, on peut éventuellement la sécher ou attendre d'être à la maison.
0: D'accord.
1: Elle va pas se détériorer et du coup, elle ne va pas trop perdre en actif. Mais c'est vrai que si c'est une plante aromatique, moi, j'aime bien le mettre directement dans le pot.
0: Parfait.
1: Voilà, donc on laisse macérer ensuite 1 mois minimum. Et puis après, il faudra filtrer.
0: Oui.
1: Donc on filtre toujours avec des matières en acier inoxydable ou de la porcelaine.
0: Du linge, non, aussi ou...
1: On perdrait
0: les
1: peut-être un peu...
0: Les filtres à café ou non ?
1: Non.
0: Non.
1: On perdrait trop.
0: Très bien. D'accord.
1: Donc juste un entonnoir et de la passoire de bonne qualité.
0: Oui, très bien.
1: Et puis surtout, à la fin, on étiquette notre peau avec le degré d'alcool. Donc là, si vous avez... C'est vrai qu'on n'a pas parlé de l'alcool. Donc un alcool de fruits ou... c'est pas le meilleur truc, mais la vodka à 40 degrés minimum. Voilà. Après, le goût de la plante va aromatiser. Oui. Donc au final, c'est ce qu'on recherche, le côté thérapeutique.
0: Et oui.
1: Mais voilà. Ensuite, nous prenons ce traitement par cure de quelques gouttes, donc une dizaine de gouttes par jour, le matin et le soir, en fonction de la plante et de la posologie de chacun, si c'est un enfant, bien sûr, si c'est une personne âgée, si c'est une grande personne, une petite personne.
0: Bien sûr, bien sûr.
1: Mais ça, c'est encore un autre sujet. Là, je vous explique vraiment comment réaliser une teinture mère de façon traditionnelle. Donc, voilà. Alcool à 40 degrés minimum, sinon 70 si on en trouve. Et puis la plante fraîche va diluer l'alcool, donc on va être autour de 30, si c'est un alcool à 40, 30, 35.
0: D'accord. À peu près. Alors si des gens ont des questions, ils peuvent peut-être s'adresser directement à vous, non ?
1: Oui, oui, avec plaisir.
0: Alors vous allez nous donner votre numéro de portable ou le numéro de téléphone ?
1: Numéro de portable, donc 06 36 64 41 62.
0: Et il y a une page Facebook où vous publiez vos activités, vos stages que vous proposez également.
1: Voilà, alors c'est le jardin forêt de Cléophée.
0: Parfait, merci beaucoup Cléophée.
1: Merci.
0: Et à la semaine prochaine.
1: Oui.
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3: 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La musique, Sandra avec Maria Magdalena.

0: Quel tube des années 80. D'ailleurs, ces années 80s que l'on retrouvera tout à l'heure, 13h-14h, comme chaque mardi et jeudi, vous le savez, hein, on se promène dans les années 80 et de façon musicale. On va se promener dans l'astre, dans les astres à présent, avec, et la galaxie avec l'horoscope. Eva.
1: Bélier, vous reprenez le contrôle d'un projet en attente. Vous vous sentez prêt à avancer. Les taureaux, un moment de partage renforce vos liens avec ceux qui comptent pour vous. Gémeaux, vous entrez dans une période plus harmonieuse. Les cancers, vous ajustez vos priorités pour vous concentrer sur ce qui compte vraiment. Les lions, vous n'avez rien à prouver, vraiment. Vierge, vous êtes sur la bonne voie, continuez. Balance, vous vous accordez un moment de détente qui améliore votre bien-être général. Scorpion, une situation complexe se clarifie grâce à votre capacité d'analyse. Les Sagittaires, une réunion se déroule dans un climat respectueux. Capricorne, vous réussissez sans suivre le plan initial, bravo. Verseau, vous exprimez une envie spontanément et elle est accueillie avec bienveillance. Et ami Poisson, vos décisions pratiques et réalistes sécurisent votre quotidien et vous apportent confiance pour la suite.
0: Merci beaucoup. Une petite pause et puis Guillaume avec l'éphéméride du sport.
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9: Aujourd'hui, 2 juillet, c'est bientôt le départ du Tour de France. Je vous propose d'écouter une interview, celle de Jean Cléder, universitaire qui a écrit il y a quelque temps un livre sur Eddy Merckx, Eddy M 1975. On revient avec lui justement sur cet ouvrage publié aux éditions Mareuil. C'était il y a quelque temps, on l'écoute tout de suite, Jean Cléder. Eddy M 1975, qu'est-ce qui se cache derrière ce titre, Jean Cléder ?
10: Alors derrière ce titre se cache Eddy Merckx, puisqu'effectivement sur la couverture du livre c'est marqué Eddy M 1975, mais sur le bandeau du livre, il est marqué que cet exclusif, Eddy Merckx gagne son sixième Tour de France. Alors, dans ce livre, on raconte l'ensemble de l'année 75 de Merckx, très en détail. Et au milieu donc, de cette année, il y a le Tour de France 1975, dans lequel eh bien, je fais gagner son sixième tour à un personnage que j'invente et qui s'appelle Eddy M, et derrière lequel on reconnaît Eddy Merckx. Voilà, donc entre la couverture et le bandeau, qui est amovible, eh bien, il y a un petit jeu qui se fait, puisque ce livre est extrêmement documenté, et en même temps, le narrateur eh bien, invente des événements à partir de cette documentation très très abondante et très très précise.
11: Alors 1975, c'est une année, on peut le dire, un peu charnière, parce que c'est une année où Eddy Merckx gagne, pas à peu près tout, mais gagne beaucoup cette année-là, sauf, on peut le dire, on peut un peu le divulguer, sauf le Tour de France notamment.
10: Oui, c'est une année charnière parce que Merckx a gagné les 5 tours auxquels il a participé, les 5 Tours de France, et il écrase le cyclisme mondial depuis presque 10 ans. Et en fait, bon, d'une façon, on peut dire des choses un peu vulgairement, tout le monde en a marre de le voir gagner, et on attend qu'il perde. On attend qu'il perde, il a 30 ans, on attend qu'il perde. Et ça paraît complètement impossible, et c'est ce qui, normalement, se passe dans la réalité qui s'est véritablement accompli en 1975, et c'est cet événement-là, donc la défaite d'Eddy Merckx, que mon roman, puisque c'est marqué dessus aussi, c'est un roman, que mon roman modifie.
11: Et quant à nous, on se dit à demain pour de nouvelles histoires d'un jour,
0: oui,
11: avec Mémoire Sport.
0: Mais oui, on sera là demain, effectivement. Merci beaucoup. VIP, Françoise Arthière, bon journal de 7h.

0: 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On poursuit ensemble cette matinée de jeudi avec tout de suite l'information. Il est 7h.
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0: Et d'abord, dans l'actualité en Dordogne, la mort de ce motard de 50 ans sur la départementale 75. Plusieurs départs de feu détectés hier en Dordogne. Des policiers de Périgueux font l'étape du Tour de France 10 jours avant les professionnels. En Gironde, le chef de chœur à l'Opéra de Bordeaux choisi pour la veillée de prière du pape au Stade de France. Enfin, la météo, un temps calme, ensoleillé et chaud, jusqu'à 30 degrés cet après-midi. Bonjour, hier après-midi, un homme de 50 ans a eu un accident de moto sur la départementale 75 à Saint-Martin-le-Pin. Il roulait à une vitesse élevée au guidon d'une moto sportive avant de perdre le contrôle. Les secours se sont rapidement rendus sur place, mais malheureusement, le conducteur était déjà en arrêt cardio-respiratoire et n'a pas pu être réanimé. Un hélicoptère est également venu et c'est le médecin de l'Héli-Smur qui a déclaré le décès de la victime. Un homme s'est assoupi au volant de sa voiture sur la commune de Sigoulès alors qu'il empruntait la départementale 17. C'est une pile de pont qui a stoppé sa course. Le conducteur a été transporté à l'hôpital de Bergerac pour des douleurs au bassin. Un passage à niveau sur la commune de Neuvic a été bloqué pendant plusieurs heures à cause d'un train en panne à la gare. Selon la procédure, les barrières sont restées fermées tant que le train était en gare. Le passage à niveau a pu refonctionner normalement. Ensuite, hier soir, de nombreux incendies se sont déclarés en Dordogne hier. Le compteur électrique de panneaux photovoltaïques a pris feu dans la commune de Saint-Mémin. Cela s'est propagé aux champs environnants et ce sont 3 hectares qui sont partis en fumée. Du côté de Varennes, 2 hectares sont partis en fumée dans une culture après le fauchage d'un champ. À Terrasson-la-Ville-Dieu, 50 mètres carrés ont brûlé, mais à la suite d'un écobuage non maîtrisé, l'auteur a été verbalisé. Enfin, 80 mètres carrés ont été brûlés après un nouveau départ de feu à Nayac, qui est une reprise du feu de mardi. C'est le cœur d'une bûche qui n'était pas bien éteint. Dans l'actualité, après l'incendie qui s'est déclaré dans un appartement de la résidence sécurisée senior Jayanti à Coulounier-Chamier dans la soirée du 29 juin, l'enquête en recherche des causes de la mort est ouverte par le parquet. Le corps retrouvé à l'intérieur du logement de la victime

0: A été envoyé à l'autopsie à l'Institut médico-légal de Bordeaux pour y être identifié. Il y a néanmoins peu de doutes sur le fait qu'il s'agisse de Daniel Bitturne, le locataire de 74 ans qui vivait en fauteuil dans l'appartement de cette résidence. La thèse de l'accident accidentel reste pour l'instant privilégiée. À 10 jours du passage du Tour de France en Dordogne, des policiers du commissariat de Périgueux ont enfourché leur moto pour reconnaître les 180 km de l'étape entre Périgueux et Bergerac. Ils ont bouclé les 180 km en 6h43 minutes à une vitesse moyenne de 28 km/h. Cette sortie était organisée avec l'association sportive de la police nationale et l'association Men in Blue qui fait la promotion du sport santé. La sortie a également un objectif solidaire avec une collecte au profit de l'association Les Liens du Cœur qui vient en aide aux enfants atteints de malformations cardiaques. Le 11 juillet, les policiers présents lors de la reconnaissance seront également mobilisés pour la sécurité de cette étape avec la BAC, la brigade d'intervention du service d'enquête de l'état-major. Bref, tout le monde ce jour-là sera déployé au bord des routes. En Dordogne. Dans l'actualité en Gironde, la mission lui a été confiée alors que la conférence des évêques de France officialisait la tenue d'une veillée de prière le 25 septembre au Stade de France lors de la venue du pape Léon XIV en France. Ce soir-là, pour quelques 70 000 catholiques âgés de 17 à 35 ans, Alexis Dufort aura la tâche vertigineuse de mettre en œuvre la cohérence artistique musicale de l'événement qui l'entrevoit déjà comme monumental, lors duquel les sensibilités musicales différentes et complémentaires devront être présentées. Plus de 3 heures de spectacle et de communion autour du pape, pour lesquels le chef de chœur assistant de l'Opéra de Bordeaux et maître de chapelle de la cathédrale Saint-André a été approché. L'association de soutien au chant liturgique faisant appel aux Bordelais depuis 3 ans pour encadrer certains de ces rassemblements. Ajoutez que le pianiste de formation, également chef d'orchestre, dirige aussi le chœur voyageur et les deux chœurs de la maîtrise de Bordeaux. Reste que le moment solennel et joyeux se tenant dans moins de 3 mois, le musicien sait devoir rester humble et espère quelques prières pour lui, d'autant qu'à la veille de partir en tournée pour ce mois de juillet avec la maîtrise de Bordeaux, Alexis Dufort ne connaît aucun des musiciens de l'orchestre symphonique qui sera composé pour cette veillée géante, ni ceux de l'ensemble musical contemporain associé, pas plus que les quelques 2000 choristes qui les accompagneront. Pas de quoi tétaniser l'hyperactivité de cet esprit créatif qui, dès hier, a travaillé jusqu'à 3 heures du matin autour de quelques bribes, dans l'attente de pouvoir confronter ses premières idées avec l'équipe artistique avec laquelle il escompte aller plus loin et penser plus grand. Le rendez-vous qui sera retransmis à la télévision doit être du jamais vu. Un moment de ferveur populaire sans être une messe, répondant à un protocole liturgique qui, tout à la fois festif, devra offrir des instants plus contemplatifs. Le maître de chapelle devra aussi composer avec ce lieu atypique et gigantesque qu'est le Stade de France. Dans le reste de l'actualité ce matin, avant de parler météo, dans l'actualité après ses propos sur le 7 octobre, 3 victimes françaises annoncent porter plainte contre Jean-Luc Mélenchon pour apologie du terrorisme. Incendie à Marseille, le feu est aux portes de la cité phocéenne. À Lançon-Provence, les flammes se réactivent. Le feu le plus important est parti à Loupia dans l'Hérault, avant de gagner aussi le département de l'Aude. Et puis dans l'actualité, le groupe Canal+ annonce que, faute d'accord, il va cesser la distribution de plusieurs chaînes du groupe TF1 en Afrique. Et puis la SNCF se prépare face au départ en vacances malgré les fortes chaleurs, mais ne peut pas garantir que tout va marcher à 100%.
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0: Ce qui va bien fonctionner aujourd'hui, c'est le soleil et il sera présent tout au long de ce jeudi sur le département. Alors côté température, c'est pas mal. On a 18 degrés Chourgnac dense, autant dire que c'est respirable ce matin. Et puis dans l'après-midi, du côté des Farges, 29-30 degrés dans l'extrême sud du département. Et Météo France confirme donc ce temps sec et ensoleillé tout au long de la semaine prochaine, donc pour au moins 8 jours, probablement jusqu'au 14 juillet, mais avec des températures qui tourneront la semaine prochaine autour des 34 à 35 degrés.
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0: Bonne fête aux Martiniens en ce 183e jour de 2026. Le soleil s'est levé à 5h51, se couchera à 21h57. Le dicton de ce jeudi, si le début de juillet est pluvieux, le restant du mois sera douteux. C'est tout l'inverse en ce moment.
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0: Et on retrouve la musique aussi, ouais, sympa. Autre rendez-vous avec celui qui sera la fête du pain de Mincignac dans quelques jours, Gilbert Montagnier. Et puis après, on parlera de télévision. On aura aussi l'agenda, les sorties, tout

0: Parlons de télévision tout de suite, hein, Thierry.
1: Bonjour, une petite sélection télé pour votre soirée du jeudi 2 juillet sur TF1 Zodiac, série avec Francis Huster. Sur France 3, La Stagiaire, série avec Michel Bernier. Sur France 4, Le Retour, film réalisé par Catherine Corsini. Khedija travaille pour une famille parisienne aisée qui lui propose de s'occuper des enfants le temps d'un été en Corse. L'opportunité pour elle de retourner avec ses filles sur cette île. Sur TMC, Fantomas, film avec Louis de Funès. Un personnage mystérieux commet des vols et des crimes dans la capitale sous le nom de Fantomas. Le commissaire Juve et le journaliste Fandor enquête chacun à leur manière sur cette affaire. Sur France 2, Le Grand Échiquier, magazine présenté par Claire Chazal. Sur France 5, Lutèce, sur les traces des Parisis, documentaire. Il y a 3 ans, la création d'une nouvelle sortie du RERB à la station Port-Royal a entraîné une fouille archéologique préventive. Ce chantier a permis la redécouverte d'une portion de la plus grande nécropole de Lutèce. Et puis sur W9, il n'y a que la vérité qui compte. Divertissement. Très belle soirée télé à tous.
0: Merci beaucoup. Des programmations en vue ce dimanche sur M6. Les téléspectateurs vont être privés de scènes de ménage. Dans un communiqué, la chaîne a annoncé une modification exceptionnelle de sa grille afin de suivre le parcours du Brésil à la Coupe du Monde de la FIFA. Conséquence directe de ce changement de dernière minute, scènes de ménage, habituellement proposées en access prime time, disparaît de l'antenne. Cette programmation spéciale fait suite à la qualification de l'équipe du Brésil pour les 8e de finale de la compétition. Ainsi, M6 proposera dès 20h35 Coupe du Monde de la FIFA, le MAG, présenté par Ophélie Meunier, puis Coupe du Monde de la FIFA, l'avant-match à 21h35. Le coup d'envoi de la rencontre entre le Brésil et la Norvège, lui, sera donné à 21h50. À l'issue du match, Coupe du Monde de la FIFA, le MAG, reviendra sur les temps forts de cette soirée sportive. Ce bouleversement entraîne plusieurs ajustements dans la seconde partie de soirée. Enquête exclusive est maintenue mais repoussée après la couverture du match. Le premier numéro consacré au forain américain débutera à 00h30. 2 autres documentaires suivront, l'un sur les super lotos, toujours aux États-Unis, et l'autre sur la vie nocturne à Tokyo, avant le lancement des programmes de nuit à partir de 3h35. Les amateurs de scènes de ménage devront donc patienter jusqu'à la semaine suivante pour retrouver les couples emblématiques de la série courte de la chaîne.
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1: Bonjour, c'est Silas et Cléa, on se retrouve pour vos idées de sortie.
2: Pour commencer, vendredi 3 juillet, rendez-vous à la Tour Blanche où l'association des parents d'élèves vous invite à la kermesse de l'école. À partir de 16h30, les enfants vous présenteront leur spectacle suivi d'un moment convivial au stade de foot. Vous aurez à disposition des jeux gonflables pour vos enfants, une buvette et un repas composé d'un sandwich à 3€ et une barquette de frites à 2€. Ensuite, dimanche 5 juillet, un marché de producteurs avec essentiellement une vente de produits locaux est prévu à Saint-Méard-de-Dronne. Rendez-vous à la place de l'église de 8h30 à 12h30. Vous aurez à disposition une paella à emporter. Réservation au 05 53 90 07 94. Ensuite, du 7 juillet au 29 août, vous pourrez retrouver une boutique de création artisanale à Ribérac, au 13 place du Général de Gaulle, sachant que l'entrée est libre. La boutique sera ouverte du mardi au samedi de 9h à 18h et à partir du vendredi 10 juillet, tous les soirs à 18h, vous aurez à disposition un atelier vernissage.
1: Vendredi 10 juillet à Mincignac, concours de belote dans la salle au-dessus du parking, magasin spa, organisé par l'asso Les Amis du Pain, débute à 20h45. À 19h, grillade, frites, sandwich, buvette, pâtisserie sur inscription. 30 lots à gagner en tout, d'une valeur de 3 000 €, plus grande bourriche, 40 lots à gagner. Attention, cadeau à chaque joueur, plus prix spécial dame. Samedi 11 juillet à 20h45, toujours à Mincignac, la folie du loto des vacances, animée par Lionel. 17 parties prévues, à gagner carte cadeau de 1 000 €, voyage et encore de nombreux lots. Loto bonus, maxi bingo, plus jeux du bar. À 18h, grillade, kebab, burger, frites, pâtisserie et glace. Rando de marche nocturne d'environ 9 km, près de Chalet. Départ à partir de 18h30 au local Saint-Hubert, l'ancien restaurant. Organisé par le Saint-Hubert Club Chalaisien, une animation sur le parcours et une à l'arrivée à partir de 22h30. Prévoir lampe et gilet fluo. Possibilité de repas sans marche. Merci d'apporter vos couverts, assiettes, verres. Inscription obligatoire au 06 85 02 39 75. Avant le 15 juillet, car place limitée. Voilà, c'était vos idées de sortie. Vous pouvez retrouver le détail de toutes ces manifestations sur le site internet de Liberté FM et sur notre page Facebook. Si vous aussi vous organisez une manifestation et vous souhaitez communiquer sur Liberté FM, contactez-nous par mail à contact@libertefm.fr. On vous dit à très vite.
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3: Merci à tous les deux. Ça va rouler au silo à Coulonnier-Chamiers. Ce pôle des cultures urbaines s'apprête à accueillir samedi et dimanche un stage de roller acrobatique susceptible d'attirer du monde. Et pour cause, puisqu'il profitera de la présence d'Anaël Noguera, vice-champion du monde 2022 de la discipline et fondatrice de l'école de roller Gravity Camp. C'est le Périgord Roller qui organise cet événement, ajoutant que ce rendez-vous préfigure l'évolution du club qui prendra officiellement ses quartiers dans la halle 7 du silo dès la rentrée de septembre. Sur place, il enseignera désormais le freestyle. Le public est attendu à ce stage samedi et dimanche. Il pourra admirer les performances des stagiaires venus de toute la région. Les plus curieux pourront également s'essayer à la discipline lors de séances d'initiation. Pour plus de renseignements, le compte Instagram Périgo Roller à retrouver donc sur le net. Retrouvons la musique avant le journal de 7h30.

0: Merci d'être avec nous. Nos invités à suivre à 8h05, Mélanie Sellary, à l'occasion d'un événement déambulation musicale et artistique. C'est la dernière bulle d'art de la saison. C'est demain en fin d'après-midi et début de soirée au cœur de Ribérac. Mélanie Sellary, la responsable du service culturel de la ville de Ribérac, sera notre invitée tout à l'heure. Et puis Clément Bouinet, l'auteur de Conda, le géant de papier, sera lui à Ribérac ce soir à la librairie L'Arbre à Balabre pour une conférence et une dédicace sur le dernier fleuron de l'industrie papetière en Périgord. Il sera avec nous par téléphone tout à l'heure à 8h20 pour nous parler de ce livre qui sort aux éditions Fanlac. Mais en attendant tout cela, place à l'info, il est 7h30.
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0: Voici les titres de cette édition. D'abord, la mort d'un homme de 31 ans hier dans un accident en Dordogne à Saint-Martin-le-Pin. L'actualité, c'est aussi plusieurs départs de feu détectés dans le département. Retour sur l'incendie mortel de lundi soir à Coulounier-Chamiers. Le naufrage du festival de la bande dessinée d'Angoulême devant la justice. L'affaire une nouvelle fois reportée à la demande d'un avocat. Et puis la météo, temps agréable aujourd'hui, autour des 30 degrés dans le courant de l'après-midi.

0: Bonjour, un homme a eu un accident de moto sur la départementale 75 à Saint-Martin-le-Pin hier après-midi. Selon les premiers éléments et un témoin, il roulait à une vitesse excessive au guidon d'une moto sportive avant d'en perdre le contrôle. Les secours se sont rapidement rendus sur place, mais malheureusement, le conducteur était déjà en arrêt cardio-respiratoire et n'a pas pu être réanimé. Un hélicoptère est également venu et c'est le médecin de l'Héli-Smur qui a déclaré le décès de la victime. Un accident aussi à Sigoulès. Un homme s'est assoupi au volant de sa voiture sur cette commune alors qu'il empruntait la départementale 17. C'est une pile de pont qui a stoppé sa course. Le conducteur a été transporté à l'hôpital de Bergerac pour des douleurs au bassin. Un passage à niveau de Neuvic a été bloqué pendant plusieurs heures à cause d'un train en panne à la gare. Les barrières sont restées fermées tant que le train était arrêté. Le passage à niveau a pu refonctionner ensuite normalement dans la soirée. Enfin, de nombreux incendies se sont déclarés en Dordogne hier. Un peu avant 17h, le compteur électrique de panneaux photovoltaïques a pris feu à Saint-Mémin. Cela s'est propagé aux champs environnants et ce sont 3 hectares qui sont partis en fumée. Du côté de Varennes, 2 hectares sont partis en fumée dans une culture après le fauchage d'un champ à la mi-journée. Dans le même temps, à Terrasson-la-Ville-Dieu, 50 mètres carrés ont brûlé. Mais à la suite d'un écobuage mal maîtrisé, l'auteur a été verbalisé. Enfin, 80 mètres carrés ont été brûlés après un nouveau départ de feu dans la commune de Nayac, qui était une reprise du feu de mardi. C'était le cœur d'une bûche qui n'était pas bien éteint. Retour sur l'incendie mortel de Coulounier-Chamier lundi. Cet incendie, je le rappelle, s'est déclaré dans un appartement de la résidence sécurisée senior Jayanti. L'enquête en recherche des causes de la mort ouverte par le parquet se poursuit. Le corps retrouvé à l'intérieur du logement de la victime a été envoyé à l'autopsie à l'Institut médico-légal de Bordeaux pour y être identifié. Il y a néanmoins peu de doute sur le fait qu'il s'agisse de Daniel Biturne, le locataire de 74 ans qui vivait en fauteuil dans cet appartement de la résidence. La thèse de l'accident accidentel reste pour l'instant privilégiée. Dans l'actualité également, les cyanobactéries. Durant l'été dernier, de nombreux lieux de baignade ont été impactés par la présence de cyanobactéries, ce qui avait provoqué leur fermeture. Et en cette période de forte chaleur, nombreux sont ceux voulant profiter de la fraîcheur des lieux de baignade en Dordogne. Étant loin de l'océan, il est néanmoins possible de se baigner dans les étangs, les lacs ou les rivières. Cependant, l'été dernier, plusieurs lieux ont été impactés par la présence de cyanobactéries. Une quinzaine était sous surveillance, tandis qu'une dizaine a connu des fermetures. Un an plus tard, où en est-on? Eh bien, l'ARS Nouvelle-Aquitaine a effectué un point régional afin d'expliquer ce qui est mis en place, mais aussi ce qui est attendu cet été. En tout, ce sont 3400 prélèvements qui ont été effectués l'année dernière dans la région, et il en faut au minimum 16 par lieu de baignade. En plus de ces analyses, l'ARS demande aux gestionnaires publics ou privés des sites de baignade d'assurer la surveillance visuelle du site, mais aussi de donner l'alerte en cas d'anomalie qui peut entraîner des fermetures de baignade. Même si certains sites sont déjà concernés par des surveillances ou des fermetures dans la région, la Dordogne n'est pas encore impactée, aucune baignade n'est fermée et il n'y a aucun signe avant-coureur. Les cyanobactéries peuvent envahir une partie ou la totalité des plans d'eau. Donc c'est difficile à prédire ou à anticiper l'apparition de ces cyanobactéries avec notamment des changements globaux comme le climat, mais aussi la topographie des plans d'eau. Le changement climatique a plusieurs impacts. Tout d'abord, le taux de croissance des bactéries est généralement lié à la hausse des températures, mais aussi à la baisse des niveaux d'eau. Les événements extrêmes comme les températures ou inondations augmentent également les apports en azote et phosphore et la mise en suspension des sédiments, ce qui accentue la prolifération des cyanobactéries. Cependant, la stabilisation de la colonne d'eau ainsi que l'augmentation des débits après des événements majeurs est défavorable à leur apparition. Il y a donc des impacts multiples du changement climatique. On ne peut donc pas apporter de réponse unique, car évidemment tout dépend du site. Mais pour le moment, on peut se baigner tranquillement. Le festival de la bande dessinée d'Angoulême, à nouveau dans l'actualité, en justice. Le référé est une procédure d'urgence visant à prévenir un dommage ou faire cesser un trouble illicite dans le dossier du naufrage du Festival international de la bande dessinée d'Angoulême. L'action judiciaire en cours est celle d'une urgence toute relative. Hier, l'affaire devait être examinée lors de l'audience de 9h30. Elle a été reportée comme ces derniers mois. Cette fois, c'est l'avocat parisien d'une partie nouvellement assignée, la société Morgan Productions, qui a demandé du temps pour préparer ses arguments, comme la loi l'autorise. Il souhaitait que le dossier soit plaidé à la rentrée, ce qui a froissé Clémentine Blanc, la présidente du tribunal d'Angoulême. Rendez-vous a été donné à l'audience du 22 juillet pour d'éventuelles plaidoiries ensuite. Le 29 juillet, il faudra donc attendre pour savoir si les anciens organisateurs du festival, désavoués par les auteurs et les éditeurs, ont été évincés ou spoliés. Dans le reste de l'actualité ce matin, avant de parler météo, le feu est aux portes de Marseille en ce jeudi matin. À Alençon-Provence, les flammes se réactivent. Le feu le plus important est parti à Oupia dans l'Hérault avant de gagner le département de l'Aude. Le trafic aérien de passagers a reculé de 2,2% en mai sur un an en raison de la forte hausse des prix des billets et des tensions dans plusieurs régions du monde. Les prisons françaises comptaient 88 829 détenus au 1er juin, un nouveau record dans un contexte de surpopulation carcérale désormais chronique. Et puis la météo sur la Dordogne aujourd'hui.
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0: Alors c'est très simple, hein, du soleil tout au long de cette journée, peut-être par moments un petit voile nuageux, mais rien de bien méchant. Côté température, 19 degrés ce matin à Bourg-des-Maisons. Le mercure va grimper jusqu'à 30 à Rouffignac de Sigoulès dans le Bergeracois cet après-midi. Et Météo France confirme surtout le soleil pour au moins 8 jours et des températures qui vont grimper tranquillement. Mais sûrement 31 degrés de moyenne demain, 32 pour samedi, 33 pour dimanche, 34 à 35 en début de semaine prochaine.
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0: Belle journée à vous en ce jeudi. Voici l'éphéméride, Thierry.
2: Et nous sommes le 2 juillet aujourd'hui. Nous fêtons les Martiniens. Et en ce 2 juillet, je pourrais vous parler de Lynn Renault, née en 1928, ou de René Lacoste, tennisman, membre des fameux Mousquetaires des années 20 et créateur de la marque du même nom, née en 1904. J'aurais aussi pu vous parler en 1966 du premier essai nucléaire français en Polynésie. Mais le 1er juillet 2000, l'équipe de France de foot devient championne d'Europe pour la seconde fois après 1984. Deux ans plus tôt, les Bleus sont devenus champions du monde et sont les favoris de l'épreuve. La phase de poule commence parfaitement avec une victoire 3-0 contre le Danemark, puis 2-1 contre la République tchèque. Les Français s'inclinent en revanche 3-2 contre les Pays-Bas et terminent deuxième de leur groupe. En quart se dresse l'Espagne et les Français s'imposent 2-1. Même score en demi-finale contre le Portugal après prolongation. En finale, ce sera l'Italie. Le match va entrer dans la légende. Dans le stade de Rotterdam, les Italiens marquent dès la 55e minute par Del Vecchio. Les Bleus vont buter jusqu'à la dernière minute sur la défense italienne. À la 94e, Barthez dégage loin, Trezeguet dévie sur Wiltord qui marque d'une frappe croisée. Prolongation. Les équipes se neutralisent. Pires récupère un ballon sur le côté gauche et face deux Italiens, centre en retrait sur Trezeguet qui envoie le ballon d'une puissante frappe dans la lucarne de Toldo. Ce but en or offre le titre aux Bleus. La citation tellement vraie du jour est signée de Michel Platini. C'est l'équipe qui marquera le plus de buts qui gagnera.
0: Oui, c'est pas faux ça. Merci beaucoup. Allez, la musique encore pour vous accompagner avec François Feldman.

Quelques rendez-vous dans les communes aujourd'hui, en ce jeudi 2 juillet à Montpazier, à la salle des fêtes. Une collecte de sang entre 15h et 19h. Le brigadier chef Sébastien Point anime une réunion publique de prévention à Coulounier-Chamiers, à la salle Claudie-Aigneret. C'est à 18h30 ce jeudi, contre les cambriolages. Ensemble, faisons le point, sera le thème donc de cette réunion publique. À Bars, un concert au Bistrot Gourmand à partir de 20h. L'entrée est gratuite. À Hautefort, soirée jeu de société organisée par l'Antre de la Viverne. C'est à Saint-Agnan, dans la salle de l'ancien presbytère, à partir de 20h. À Périgueux, l'Hostalet organise une randonnée en terre connue. Départ à 14h pour un parcours de 5 km. Et puis toujours à l'Hostalet, des jeux, un goûter, de la musique et un quiz vous seront proposés à partir de 14h30. Marché traditionnel de producteurs locaux autour des deux ponts sur le bassin de la Vézère à Terrasson-Lavilledieu ce matin. À Vézac, les jardins suspendus de Marquessac lancent leur soirée nocturne de 19h. Le public peut profiter de promenades éclairées par 2000 bougies dans une ambiance musicale. Autre rendez-vous, la librairie coopérative L'Arbre à Palabre accueille Clément Bouinet pour une rencontre autour de son ouvrage Conda, le géant de papier. C'est aux éditions Fanlac. Ce sera ce soir à 19h à la librairie. Il sera Clément tout à l'heure au téléphone avec nous à 8h20 pour nous parler justement de cet ouvrage.

0: Louane, en ce jeudi matin sur Liberté FM. Voici Eva, c'est l'heure de l'horoscope.
1: Bélier, vous reprenez le contrôle d'un projet en attente. Vous vous sentez prêt à avancer. Les taureaux, un moment de partage renforce vos liens avec ceux qui comptent pour vous. Gémeaux, vous entrez dans une période plus harmonieuse. Les cancers, vous ajustez vos priorités pour vous concentrer sur ce qui compte vraiment. Les lions, vous n'avez rien à prouver, vraiment. Vierge, vous êtes sur la bonne voie, continuez. Balance, vous vous accordez un moment de détente qui améliore votre bien-être général. Scorpion, une situation complexe se clarifie grâce à votre capacité d'analyse. Les Sagittaires, une réunion se déroule dans un climat respectueux. Capricorne, vous réussissez sans suivre le plan initial, bravo. Verseau, vous exprimez une envie spontanément et elle est accueillie avec bienveillance. Et ami Poisson, vos décisions pratiques et réalistes sécurisent votre quotidien et vous apportent confiance pour la suite.
0: Merci beaucoup. Une petite pause et le temps d'accueillir Mélanie Célarier, la responsable du service culturel de la ville de Ribérac. À tout de suite.
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0: Notre invité est en studio, une nouvelle fois je l'en remercie, Mélanie Célarier, bonjour.
10: Bonjour Pascal, c'est moi qui vous remercie.
0: C'est un plaisir, partagez pour quelques minutes de oui. Culture, puisque je le rappelle, vous êtes la responsable des services culturels de la ville de Ribérac.
10: Tout à fait.
0: L'été est là, les vacances arrivent, sont là, un jour près maintenant.
10: Oui.
0: Le 3 juillet, on lance sur Ribérac. Les animations.
10: Alors, il y en aura beaucoup hein, cet été. Il y aura
0: bon, vraiment... on va plus se quitter alors.
10: Il y aura beaucoup d'événements, en tout cas musicaux. Le 3 juillet, c'est notre dernière bulle d'art hein, qui clôt la saison des bulles d'art 2025-2026. Et pour cette occasion, on l'a rendue un peu plus importante et on y a associé du théâtre et de la musique. Alors, en termes de théâtre, ce sera un théâtre de rue et déambulatoire. Nous partirons à partir de 18h30 du jardin public. Donc, on invite le public à venir au jardin public. Et le comédien, qui fait partie de la compagnie La Populaire, va nous emmener vers le centre culturel. C'est pas n'importe comment qu'il va nous emmener, hein, c'est artistiquement, avec son spectacle La Création, qui est, si je résume, un délire éco-spirituel. Ah. C'est très drôle. Ça a été découvert à la Vallée, au Festival de la Vallée l'année dernière, et vraiment j'invite les gens qui ont envie de rire et de se détendre pour fêter les vacances à commencer avec nous cette bulle d'art à 18h30 au Jardin Public. Donc Gaëtan Ranson, le comédien, va nous amener sur une fable autour de la création, de l'environnement. Il va nous emmener au centre culturel où nous serons accueillis par un duo qui s'appelle Beléo, et qui traite de la musique classique et la musique traditionnelle occitane. Une petite parenthèse très douce, mais aussi festive et joyeuse. Voilà, ça va durer 20 minutes à peu près, avec deux artistes locaux, dont un qui est bien connu de Ribérac, Laurent Bézère. Donc c'est un duo, Laurent Bézère et Christophe Sellerier, guitare et accordéon diatonique. Et c'est la première fois qu'ils vont jouer cette création, qu'ils travaillent depuis quelques temps. À mon avis, ça vaut le coup d'oreille. Et ça finira avec un groupe plutôt rock festif, pop rock, un peu 70s, mais c'est de la création aussi. Trois jeunes de Poitiers qui s'appellent Vrac. Et voilà, ça donne envie de sauter, de danser et de fêter l'été qui arrive le 3 juillet au Centre culturel.
0: Eh ben c'est parfait, on prend note de cette date. Et donc, vous avez, Mélanie, laissé entrevoir d'autres rendez-vous
10: tout
0: pour
10: fait.
0: Cette période estivale. Alors, vous reviendrez, mais un ou deux temps forts peut-être.
10: Oui, quand même, je peux en parler. Alors, tout d'abord, j'ai oublié de préciser que la bulle d'art est gratuite, toujours, qu'il y a une buvette sur place. Voilà, ça invite quand même le maximum de personnes. Puis ensuite, on va rentrer dans le vif de l'été avec cinq concerts de musique classique. C'est une sorte de festival de musique classique. Ça s'appelle les soirées musicales. Il y en aura trois au mois de juillet. 17 juillet à l'église de Faille, 18 et 19 à la collégiale. Je reviendrai en parler plus précisément. Oui. Et puis au mois d'août, il y en aura deux autres, 12 le mercredi 12 août et vendredi 14 août. Et ce festival se clôt avec une grande pianiste, Kanae Endo, qui viendra faire un récital à la collégiale le 14 août. Donc ça, c'est un festival assez important sur la ville, mais il y aura aussi les mardis de l'été, dont je ne connais pas encore le titre, des concerts tous les mardis en lien avec l'association, le collectif des professionnels des commerçants de Ribérac. Donc dans le cœur de la ville, il y aura tous les mardis soirs un concert de musique.
0: On retrouve ce qui avait été une tradition instaurée il y a quelques années,
10: c'est
0: avant
10: ça.
0: Le Covid.
10: Eh oui, c'est ça, exactement.
0: Les mardis
10: qui réunissaient beaucoup de monde.
0: Absolument.
10: Hein. Donc voilà, c'est une expérience qui invite à retrouver le public autour de la musique et à refaire sortir les gens.
0: Ben, on en a besoin.
10: Donc il y a plein d'autres événements, mais ceux-là, je les accompagne, donc je les connais un petit peu plus.
0: Bon, et ben vous reviendrez nous en parler plus longuement le moment venu.
10: Voilà, tout à fait. Merci,
0: rendez-vous
10: Pascal.
0: Est pris. Merci Mélanie, à bientôt.
10: À bientôt.

0: Il est 8h, merci de votre fidélité. Tout de suite, le journal.
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0: Voici les titres de cette édition avec d'abord un nouveau drame sur les routes du département. Un motard a perdu la vie hier à Saint-Martin-le-Pin. Un conducteur, lui, a heurté une pile de ponts à Sigoulès et plusieurs départs de feu détectés dans notre département hier. Dans l'actualité, le festival en Lot-et-Garonne, Elmer Footbeat, guise 1500 à 2500 festivaliers attendus pour le Garona Show. C'est la 24e édition. Et puis la météo, justement, il va faire chaud. Ce sera agréable aujourd'hui, jusqu'à 30 degrés sur le département.

Après-midi, un homme a eu un accident de moto sur la départementale 75 à Saint-Martin-le-Pin dans le Nontronais. Selon les premiers éléments de l'enquête, mais aussi le témoignage d'un riverain, il roulait à une vitesse excessive au guidon d'une moto sportive avant de perdre le contrôle. Les secours se sont rapidement rendus sur place, mais malheureusement, le conducteur était déjà en arrêt cardio-respiratoire et n'a pas pu être réanimé. Un hélicoptère est également venu et c'est le médecin de l'Héli-Smur qui a déclaré le décès de la victime. Un homme s'est assoupi au volant de sa voiture sur la commune de Sigoulès alors qu'il empruntait la départementale 17. C'est une pile de pont qui a stoppé sa course. Le conducteur a été transporté à l'hôpital de Bergerac pour des douleurs au bassin. Un passage à niveau sur la commune de Neuvic a été bloqué pendant plusieurs heures à cause d'un train en panne à la gare. Selon la procédure, les barrières sont restées fermées tant que le train était en gare. Le passage à niveau a pu refonctionner normalement dans la soirée. Et puis de nombreux incendies se sont déclarés en Dordogne hier. Peu avant 17h, le compteur électrique de panneaux photovoltaïques a pris feu dans la commune de Saint-Mémin. Cela s'est propagé aux champs environnants et ce sont 3 hectares qui sont partis en fumée. Du côté de Varennes, 2 hectares sont partis en fumée dans une culture après le fauchage d'un champ à la mi-journée. Dans le même temps, à Terrasson, la Ville-Dieu, seulement 50 mètres carrés ont brûlé, mais à la suite d'un écobuage mal maîtrisé, l'auteur a été verbalisé. Enfin, 80 mètres carrés ont été brûlés après un nouveau départ de feu dans la commune de Nayac, qui était en fait une reprise du feu de mardi. C'était le cœur d'une bûche qui n'était pas bien éteinte et qui est donc repartie. Dans l'actualité, des travaux porteront bientôt sur le renouvellement du réseau d'eau potable à Senillac, ainsi que sur la reprise des branchements sur 2 périodes, du 6 au 25 juillet et du 17 août jusqu'à la fin du mois d'octobre, afin de limiter les perturbations de circulation et des

0: éviter des interventions successives, l'enfouissement des réseaux électriques basse tension, de télécommunications et de l'éclairage public sera réalisé en même temps que les travaux d'eau potable. Plusieurs rues sont concernées. Et puis, ville étape du Tour de France 2026, les villes de Périgueux et de Bergerac ainsi que le SM Détroit participent cette année à la grande collecte solidaire de téléphones portables organisée par Écosystème. Les habitants de Dordogne sont invités à déposer leurs téléphones usagés jusqu'au dimanche 12 juillet dans l'un des 34 points de collecte répartis sur le territoire. Un geste simple, à la fois environnemental et solidaire. Les appareils collectés seront prises en charge par les ateliers du Bocage, qui est une structure d'Emmaüs, pour être reconditionnés ou, à défaut, dépollués et recyclés. Le résultat de la collecte sera annoncé lors du départ du Tour de France à Périgueux. L'ensemble des points de collecte peut être consulté sur le site d'Écosystème. On en avait parlé sur l'antenne avec la responsable de cette collecte. Dans l'actualité, le Ruban Vert de Mareuil organise un stage de cirque en famille la semaine prochaine à la salle des fêtes de la Rochebeaucourt et Argentine. Parents ou grands-parents et enfants pourront s'initier aux arts du cirque et notamment à l'équilibre, à la jonglerie ou encore aux portées acrobatiques. Ce stage sera assuré par la compagnie Duo Juste à Deux de Coulounier-Chamier. Il sera dirigé par Hélène Lortio, artiste circassienne pluridisciplinaire spécialisée en portée acrobatique, habituée à se produire en rue, en salle ou en milieu scolaire. Elle proposera un format pédagogique mêlant initiation technique et plaisir du jeu collectif. Ce stage se déroule sur deux créneaux en fonction de l'âge des enfants, de 10 à 12 heures pour les 4-7 ans et de 13h30 à 16h pour les 8-12 ans. Ce sera aussi l'occasion pour les familles de partager un moment complice, de se dépasser ensemble et de découvrir les joies et les défis du cirque à deux ou à plusieurs. Dans l'actualité en Lot-et-Garonne, question motivation, la nouvelle équipe organisatrice du Garonne à chaud n'a pas été refroidie par un Garo Rock amputé de 3 soirées sur 4. Et pour la 24e édition du festival Porté, elle entend bien tirer les leçons de la déconfiture marmandaise pour garantir 2 jours de fête, c'est vendredi et samedi. Tous les voyants sont au vert, malmené pendant le Covid, réduit à sa portion congrue en 2024, puis ressuscité avec de nouveaux responsables l'an dernier. Le rendez-vous mêle rock et ambiance familiale et entend surtout frapper un grand coup. Les responsables du festival de Port-Sainte-Marie ont tout de même un œil rivé sur le ciel, ce qui l'a amené à anticiper tout éventuel coup de chauffe. Une centaine de bénévoles sont ainsi mobilisés, à eux de gérer au mieux les flux attendus, même s'ils seront évidemment moindres que lors du mastodonte marmandais. De quoi pouvoir profiter dans les meilleures conditions de cette programmation, avec le vendredi la journée familiale avec jeux pour enfants sur l'esplanade Saint-Clair, Madame Rouge et ses covers des plus grands succès des années 80 et 90 prendra le relais avant de passer la main aux sonorités électro jusqu'au bout de la nuit. La scène principale agrandie pour l'occasion donnera tout son potentiel le samedi. Guise, échappé en solo du groupe de reggae acoustique Trio, et les rockers grivois d'Elmer Footbeat viendront rappeler les meilleurs souvenirs à un public qui a certainement grandi au refrain de l'hymne de nos campagnes ou encore de Daniela. Dans le reste de l'actualité, ce matin, les prisons françaises comptaient 88 829 détenus au 1er juin. Un nouveau record dans un contexte de surpopulation carcérale chronique. Le trafic aérien de passagers a reculé de 2,2% en mai sur un an en raison de la forte hausse des prix des billets et des tensions dans plusieurs régions du monde. Stupeur à Grand Montana, le couple Moretti, propriétaire du bar où le drame s'est produit le 31 décembre dernier, veut relancer ses activités et a demandé une demande pour rouvrir ses établissements. Enfin, le géant américain Google a été condamné à verser plus de 850 000 euros de dommages et intérêts à un éditeur de sites français après la suspension de ses comptes de publicité en ligne.
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0: Du soleil et des températures agréables aujourd'hui. 19 degrés ce matin à Saint-Paul-l'Isonne, 30 attendus à Saint-Crépin et Carlucé dans l'après-midi. Nous allons conserver pendant au moins 8 jours, mais probablement jusqu'au 14 juillet, ce temps sec, ensoleillé, mais de plus en plus chaud. On ne parle pas encore de canicule pour la semaine prochaine, mais d'une vague de chaleur tout de même.
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0: Bonne fête aux Martiniens aujourd'hui, en ce 183e jour de 2026. Le soleil s'est levé à 5h51, se couchera à 21h57. Le dicton du jour, pas vraiment d'actualité. Si le début de juillet est pluvieux, le restant du mois sera douteux.
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0: Au téléphone dans quelques minutes, Clément Bouinet, l'auteur de Conda, le géant de papier aux éditions Fanlac, nous parlera de cet ouvrage avant d'être présent en chair et en os ce soir à 19h à la librairie L'Arbre à Palabre de Ribérac pour une conférence et dédicace bien sûr de cet ouvrage.

0: On parle tout de suite de télé, Thierry.
1: Bonjour, une petite sélection télé pour votre soirée du jeudi 2 juillet sur TF1 Zodiac, série avec Francis Huster. Sur France 3, La Stagiaire, série avec Michel Bernier. Sur France 4, Le Retour, film réalisé par Catherine Corsini. Khedija travaille pour une famille parisienne aisée qui lui propose de s'occuper des enfants le temps d'un été en Corse. L'opportunité pour elle de retourner avec ses filles sur cette île. Sur TMC, Fantomas, film avec Louis de Funès, un personnage mystérieux commet des vols et des crimes dans la capitale sous le nom de Fantomas. Le commissaire Juve et le journaliste Fandor enquêtent chacun à leur manière sur cette affaire. Sur France 2, Le Grand Échiquier, magazine présenté par Claire Chazal. Sur France 5, Lutèce, sur les traces des Parisis, documentaire. Il y a 3 ans, la création d'une nouvelle sortie du RERB à la station Port-Royal a entraîné une fouille archéologique préventive. Ce chantier a permis la redécouverte d'une portion de la plus grande nécropole de Lutèce. Et puis sur W9, il n'y a que la vérité qui compte. Divertissement. Très belle soirée télé à tous.
0: Merci beaucoup. Quelques séances cinéma aujourd'hui. Le Max Linder à Ribérac projettera en version originale Mon Grand Frère et Moi à 18h et puis Play à 20h30 là aussi. Ce sera en version originale. À la Fabrique à Saint-Astier à voir à 18h Toy Story 5. Nino à 20h30. Et puis enfin au cinéma Leclerc à Thiviers, 2 séances aujourd'hui avec à 18h Fils de Personne et à 20h30 Le Vertige. Vous pouvez retrouver l'ensemble de ces programmations mais d'autres également pour les différentes salles de Dordogne dans vos quotidiens, la Dordogne Libre au Sud-Ouest mais également sur le net ou encore les réseaux sociaux.
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4: Bonjour, c'est Silas et Cléa, on se retrouve pour vos idées de sortie.
5: Pour commencer, vendredi 3 juillet, rendez-vous à la Tour Blanche où l'association des parents d'élèves vous invite à la kermesse de l'école. À partir de 16h30, les enfants vous présenteront leur spectacle suivi d'un moment convivial au stade de foot. Vous aurez à disposition des jeux gonflables pour vos enfants, une buvette et un repas composé d'un sandwich à 3€ et une barquette de frites à 2€. Ensuite, dimanche 5 juillet, un marché de producteurs avec essentiellement une vente de produits locaux est prévu à Saint-Méard-de-Drône. Rendez-vous à la place de l'église de 8h30 à 12h30. Vous aurez à disposition une paella à emporter. Réservation au 05 53 90 07 94. Ensuite, du 7 juillet au 29 août, vous pourrez retrouver une boutique de création artisanale à Ribérac au 13 place du Général de Gaulle, sachant que l'entrée est libre. La boutique sera ouverte du mardi au samedi de 9h à 18h et à partir du vendredi 10 juillet, tous les soirs à 18h, vous aurez à disposition un atelier vernissage.
4: Vendredi 10 juillet à Mincignac, concours de belote dans la salle au-dessus du parking, magasin spa, organisé par l'asso Les Amis du Pain, débute à 20h45. À 19h, grillade, frites, sandwich, buvette, pâtisserie sur inscription. 30 lots à gagner en tout, d'une valeur de 3 000 €, plus grande bourriche, 40 lots à gagner. Attention, cadeau à chaque joueur, plus prix spécial dame. Samedi 11 juillet à 20h45, toujours à Mincignac, la folie du loto des vacances, animée par Lionel. 17 parties prévues, à gagner carte cadeau de 1 000 €, voyage et encore de nombreux lots. Loto bonus, maxi bingo plus jeu du bar. À 18h, grillade, kebab, burger, frites, pâtisserie et glace. Rando de marche nocturne d'environ 9 km près de Chalet. Départ à partir de 18h30 au local Saint-Hubert, l'ancien restaurant. Organisé par le Saint-Hubert Club Chalaisien. Une animation sur le parcours et une à l'arrivée à partir de 22h30. Prévoir lampe et gilet fluo. Possibilité de repas sans marche. Merci d'apporter vos couverts, assiettes, verres. Inscription obligatoire au 06 85 02 39 75 avant le 15 juillet car place limitée. Voilà, c'était vos idées de sortie. Vous pouvez retrouver le détail de toutes ces manifestations sur le site internet de Liberté FM et sur notre page Facebook. Si vous aussi vous organisez une manifestation et vous souhaitez communiquer sur Liberté FM, contactez-nous par mail à contact@libertefm.fr. On vous dit à très vite.
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0: Je reçois notre invité à présent, est au téléphone, je l'en remercie, Clément Bouinet, bonjour.
7: Bonjour.
0: Journaliste au sein de la rédaction de Sud-Ouest, hein, de Périgueux. Mais je vous reçois surtout, Clément, parce que vous venez de publier aux éditions Fanlac Conda, le géant de papier, où vous revenez sur cette histoire, évidemment, des papeteries de Conda, qui a marqué plusieurs générations dans ce secteur est du département. Pour quelle raison avoir décidé de raconter à travers un ouvrage, justement, cette histoire des papeteries de Conda, malheureusement une histoire qui s'est terminée?
7: Mais justement, vous l'avez dit, je suis journaliste à Sud-Ouest, et des fois, quand on rend de reportage, on est un peu frustré, on va dire, de pas pouvoir tout mettre dans nos articles. Donc moi, je suis la situation des papeteries pour le journal depuis plusieurs années maintenant. Et donc, il y avait énormément de choses que j'avais pas pu dire dans mes articles. Et puis, quand on passe tellement de temps sur un sujet en particulier, mais voilà, ça nous tient à cœur au final, et on a une vraie connaissance, je pense, du sujet, et ça me paraissait légitime de faire quelque chose à ce moment-là, ne serait-ce que pour rendre hommage à tous ceux qui ont travaillé en fait aux papeteries.
0: Est-ce que vous connaissiez l'histoire des papeteries avant de travailler au sein du groupe Sud-Ouest et de faire ces articles qui étaient consacrés à cette industrie?
7: Alors moi, à la base, je suis un enfant du Périgord noir, donc en aval de la Vézère. J'ai grandi entre le Bugue et Journiac. Donc forcément, les papeteries, j'en avais entendu parler. Je connaissais des gens qui connaissaient des gens qui travaillaient aux papeteries. En discutant, voilà, on me disait que l'oncle de tel copain travaillait aux papeteries. Honnêtement, je ne savais pas trop ce que ça représentait. Pour moi, c'était une grosse usine. Quand on allait au Lardin jouer au rugby, on voyait ces gros bâtiments voilà, à côté du cerf. Donc voilà, moi c'était ça pour moi les papeteries enfants et adolescents, et j'entendais surtout que la situation allait de plus en plus mal. Et quand je suis arrivé à Sud-Ouest, voilà, on m'a proposé de faire des articles sur les papeteries, et en fait là j'ai vraiment pu comprendre ce que ça représentait pour le territoire, pour les communes du Lardais, de Conda forcément, mais beaucoup plus largement pour tout le secteur du Terrassonnais et du Périgord noir pour le coup.
0: Comment condenser 110 ans d'une histoire à travers un livre?
7: Alors, moi, j'ai choisi le parti de pas forcément être dans une histoire pure. Déjà, je suis pas historienne, donc c'est pas mon métier, c'est pas mon cœur de métier, j'ai pas du tout les compétences pour. Moi, ce que je voulais évoquer, c'est la situation actuelle, mais pour parler de cette situation actuelle, forcément, il fallait recontextualiser de manière plus large, donc faire appel, on va dire, aux archives, tout simplement. Donc, l'idée, c'était de balayer au plus large, en fait, la partie, on va dire, historique, et après, peut-être se focaliser davantage sur la partie plus contemporaine. Il y a eu déjà deux histoires des papeteries qui avaient été faites, une à l'occasion du centenaire des papeteries et l'autre à la fin des années 80, pardon. Et justement, moi, mon propos, c'était de prendre la suite de tout ça et donc parler plutôt des 40 dernières années, pour le coup.
0: Alors, ce qui est aussi poignant dans cet ouvrage, donc Conda, le géant de papier, je rappelle, aux éditions Fonlac, c'est le témoignage de celles qui et de ceux qui, depuis l'intérieur, ont vécu ces années particulièrement difficiles, ces dernières décennies des papeteries.
7: Ouais, bien sûr. Pour le coup, je suis pas historien, mais je suis journaliste, et la base, voilà, de notre métier, c'est d'aller au plus proche des gens, recueillir leurs témoignages, tout simplement, le remettre en perspective avec des données factuelles, historiques, chiffrées, économiques. Et donc là, l'idée, moi, c'était de rencontrer beaucoup de personnes, des personnes qui avaient été représentatives de cette longue histoire, parce que voilà, à un moment donné, on était à plus de 1200 salariés. L'idée, c'était pas de retrouver les 1200 salariés, bien entendu, mais de trouver des gens qui voilà, qui ont vécu ça de l'intérieur, qui étaient légitimes à raconter cette grande histoire. Et donc voilà, l'idée, c'était eux qui parlent de leur ressenti, parce qu'il de mieux passer que ces personnes qui ont travaillé 40 ans dans l'usine, qui ont vécu au Lardin, qui ont vécu à Conda, qui ont profité des équipements construits par les papeteries. Donc voilà, l'idée, c'était de leur donner la parole.
0: C'était l'idéal, selon les témoignages que au moment de la gloire hein, de ces entreprises, de ces papeteries, c'était vraiment quasiment idéal, paradisiaque même, de travailler à ce moment-là aux papeteries de Conda, au moment du rendement maximum, quoi. Parce que tout découlait de ces entreprises, ou presque.
7: C'est le grand paradoxe aussi de ça. Quand on parle avec des gens qui ont connu cet âge d'or, on va dire, allez, courant des années 80, les gens ont tous en tête le mot paradis, ça c'est évident. Et quand on s'intéresse plus en détail en fait à ce qu'ils ont vécu, il y avait des conditions de travail très dures, la chaleur, le bruit, l'odeur. Et en fait, on se dit que le paradis, il était peut-être pas si paradisiaque que ça. Et pourtant, mais en fait, ça voulait dire qu'il y avait du travail, ça veut dire une certaine opulence économique, on va pas se mentir aussi. Voilà, des conditions avantageuses au niveau salarial, au niveau comité d'entreprise. Donc voilà, c'était un mélange de tout ça. Et ça veut dire en fait que en fait les papeteries ont compté énormément pour la vie du territoire et pour la vie des gens. Parce que quand ils parlent des papeteries, honnêtement, c'est tous avec leurs tripes et c'est ça qui est très très fort.
0: Alors au-delà de l'histoire ou des témoignages dans cet ouvrage, il y a également des documents que vous avez publiés qui vous ont été prêtés en plus par celles et ceux qui ont travaillé hein, dans ces papeteries. C'est un moment là aussi émouvant, même si c'est difficile de prendre parti, parce qu'on ne doit pas prendre parti, mais c'est émouvant.
7: On pensait pas, en fait, avec mon éditrice Alice Tardien des éditions Fonlac, trouver autant de documents. On pensait que la partie iconographique serait la plus complexe, en fait, dans ce travail qu'on menait à deux. Et on a lancé tout simplement des appels aux archives. Nous, on s'est documenté de notre côté aux archives municipales, aux archives départementales, aux archives de Saint-Gobain, des anciens propriétaires des papeteries. Et après, on a fait tout simplement passer un petit message via la municipalité du Lardin. Et on a été assez surpris, même très agréablement surpris, par l'apport en fait des habitants du Lardin qui ont vraiment joué le jeu. Et pour le coup, je remercie tous ceux qui nous ont aidés, notamment le musée de l'industrie du Lardin. Et aussi, ce qui est assez, assez génial dans ce livre, c'est qu'on a tenu à tout prix à mettre un bout de papier Conda. Enfin, il y a trois bouts de papier Conda dans le livre. Ça a été gracieusement donné aussi par des habitants du secteur. Et voilà, comme ça, les gens qui achètent le livre, ils ont cette grande histoire, ils ont ces documents et surtout, en fait, ils peuvent toucher concrètement ce que ça a été le papier Conda. Et ça, pour le coup, pour nous, c'était très, très important.
0: Comment avez-vous été perçu lorsque vous avez parlé, Clément, de ce projet à ces anciens ouvriers des papeteries de Conda?
7: Alors sur le coup, moi j'étais en contact avec les gens actuels de l'usine, hein, donc voilà, pour avoir suivi les différentes manifestations, les plans sociaux, donc pour le coup... par rapport aux ouvriers actuels, c'était plutôt bien perçu. J'avais un très bon contact avec la plupart d'entre eux, donc pour le coup, ça c'était bien perçu. Et c'est vrai que je savais pas du tout comment ça allait être accueilli au niveau du village en lui-même. Et honnêtement, ce qui est génial depuis maintenant un mois, c'est les retours qu'on a. On a déjà fait une rencontre au Lardin où vraiment il y avait beaucoup de monde. Et ce qui est très fort, c'est que les gens viennent se faire dédicacer le livre et racontent leur histoire au sein des papeteries. Et première chose, en fait, c'est de dire merci, alors que moi, j'ai pas fait grand-chose au final. Cette histoire, c'est eux qui l'ont faite. Et ils me racontent, voilà, ben moi, c'est 40 ans aux papeteries, j'ai fait ci, j'ai fait ça, et c'est vraiment génial, les retours qu'on a. Et vraiment, je reçois des mails de gens, voilà, qui veulent me raconter leur histoire aussi, même s'ils savent qu'au final, ben, j'en ferai rien, je republierai pas rien derrière, mais juste voilà pour m'expliquer aussi eux ce qu'ils ont vécu. Et le retour, il est vraiment, il dépasse vraiment tout ce qu'on avait prévu. Moi, c'était juste un témoignage en fait de tout ça, parce que moi j'étais un des témoins privilégiés, on va dire, de ces dernières années. C'était ça, moi, juste l'idée de ce livre. Et vraiment, là, il dépasse toutes nos attentes à ce point de vue-là.
0: Chaque histoire pourrait être le thème d'un livre, finalement, parce que chacun a raconté avec des anecdotes, avec du vécu, avec les ressentis aussi.
7: Bien sûr, et puis il y a des histoires tragiques, parce que il y a eu des décès dans les papeteries, il y a eu des accidents du travail très lourds. À côté de ça, ben, il y a eu des rencontres, forcément. Il y avait les Noëls des papeteries, où il y avait tous les gamins du secteur qui se réunissaient. Il y avait les étés à la piscine. Enfin voilà, il y a des joies, des pleurs, des rires, des larmes. Donc c'est de l'humain, et donc forcément chaque histoire en fait est un récit à part entière.
0: Comment on ressort après un tel livre de témoignages, d'histoires, d'anecdotes, de telles rencontres? Comment on en ressort?
7: Alors on en ressort un peu fatigué, parce que c'est beaucoup de travail quand même. Donc non, pour le coup, il a fallu un peu couper. J'ai passé pas mal de mon temps libre, on va dire, sur ce livre. Ce qui a été en fait très très fort au-delà de l'aspect écriture, c'est ce qui a suivi en fait, c'est les rencontres là qui se poursuivent. Et les premières, honnêtement, c'était des décharges d'adrénaline, parce que voilà, quand il y a des personnes qui ont 70 ans, 80 ans, qui viennent vous voir, qui les larmes aux yeux à vous remercier de ça, honnêtement, ouais, c'est assez prenant pour le coup. Donc on en ressort mais heureux, mais un peu quand même
0: secoué.
7: Touché forcément, quoi. Secoué, exactement, secoué, c'est le mot.
0: Merci beaucoup Clément Bouinet, donc Conda, le géant de papier, à rencontrer ce soir 19h à la librairie L'Arbre à Palabre à Ribérac, mais vous pourrez retrouver en podcast évidemment sur libertéfm.fr cet entretien. Il est 8h30.
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0: Voici les titres de cette édition, avec d'abord ce drame sur une route de Dordogne. Un motard a perdu la vie hier après-midi. Plusieurs départs de feu détectés en Dordogne également hier. Dans l'actualité, à Mareuil en Périgord, une jardinière durable installée par les jeunes dans le village. En Charente-Maritime, un voyage à toute vapeur. Et puis la météo, du soleil et des températures autour des 30 degrés pour cet après-midi. Bonjour, hier après-midi, un homme a eu un accident de moto sur la départementale 75 à Saint-Martin-le-Pin dans le Nontronais. Selon les premiers éléments de l'enquête et le témoignage d'un riverain, l'homme roulait à une vitesse excessive au guidon d'une moto sportive avant de perdre le contrôle. Les secours se sont rapidement rendus sur place, mais malheureusement, le conducteur était déjà en arrêt cardio-respiratoire et n'a pas pu être réanimé. Un hélicoptère est également venu, et c'est le médecin de l'Héli-Smur qui a déclaré le décès de la victime. Un homme, lui, s'est assoupi au volant de sa voiture sur la commune de Sigoulès alors qu'il empruntait la départementale 17. C'est une pile de pont qui a stoppé sa course. Le conducteur a été transporté à l'hôpital de Bergerac pour des douleurs au bassin. Et puis à Neuvic, un passage à niveau a été bloqué pendant plusieurs heures à cause d'un train en panne à la gare. Selon la procédure, les barrières sont restées fermées tant que le train était en gare. Le passage à niveau a pu refonctionner normalement ensuite. Et puis de nombreux incendies se sont déclarés en Dordogne hier. Dans l'après-midi, le compteur électrique de panneaux photovoltaïques a pris feu dans la commune de Saint-Mémin. Cela s'est propagé à un champ environ. Et ce sont 3 hectares qui sont partis en fumée. Du côté de Varennes, ce sont 2 hectares qui sont partis en fumée dans une culture après le fauchage d'un champ à la mi-journée. Dans le même temps, à Terrasson, la ville-dieu, 50 mètres carrés ont brûlé, mais à la suite d'un écobuage mal maîtrisé, l'auteur a été verbalisé. Enfin, 80 mètres carrés ont été brûlés après un nouveau départ de feu à Nayac, qui était en fait une reprise du feu de mardi. C'était le cœur d'une bûche qui n'était pas bien éteint qui a repris. Dans l'actualité, l'association COGIP a proposé aux jeunes inscrits en contrat local d'accompagnement à la scolarité de réfléchir et de concevoir un aménagement végétal pour le village de Mareuil-sur-Belle, commune déléguée de Mareuil en Périgord. Plusieurs ateliers ont ainsi été organisés avec le ruban vert pour la deuxième année consécutive. Après une balade dans le village pour observer les règles d'urbanisme, de sécurité et d'accessibilité, les jeunes mariés ont réfléchi à une sélection de plantes adaptées au climat local qui demande peu d'entretien. Ils ont ainsi choisi des plantes aromatiques, lavande, thym et romarin, ainsi que des cactus et des plantes grasses. Ils ont ensuite construit et peint la jardinière avant d'y installer et d'arroser les végétaux en mettant en place des olas d'arrosage pour faciliter l'entretien. La jardinière restera en place jusqu'à la fin du mois d'août et sera entretenue par les enfants et les bénévoles qui ont participé à sa fabrication. Le Tour de France se profile et la ville de Périgueux met en place des navettes gratuites pour le départ de la 8e étape. Stationner et circuler dans le centre-ville de Périgueux sera compliqué, voire impossible, avant le départ et pendant la 8e étape du Tour de France Périgueux-Bergerac le 11 juillet. Dès le 9 juillet, à compter de 6h du matin, le stationnement sera interdit dans une vaste zone du centre-ville qui va des allées Tourny au pont des Barils et de Saint-Georges et englobe également l'hôpital privé Francheville et les places Bugeaud et Montaigne. Le vendredi 10 juillet, dès 6h, il sera interdit de se garer cette fois sur le cours Saint-Georges qu'emprunteront la caravane et les coureurs le lendemain. Enfin, le jour J, c'est-à-dire le samedi 11 juillet, tout le quartier Saint-Georges qui sera sanctuarisé. La zone sera bloquée de 9h30 à 14h et les véhicules ne pourront y circuler. Pour permettre au public d'accéder malgré tout au centre-ville le jour du départ de l'étape, la ville de Périgueux met en place un système de navettes gratuites dès 8h30 le 11 juillet et jusqu'à 19h avec des passages toutes les 20 minutes environ. Ces navettes partiront de Créavallée à Coulounier-Chamier depuis le parking de covoiturage, de l'Aquacap à Champcevinel avec un terminus à Périgueux devant le lycée Lorgaté, avenue Pompidou, de la zone du Pontex à Boulazac-Ilmanoir avec un terminus à Périgueux, là aussi devant le lycée Lorgaté, avenue Pompidou, au parc des expositions à Marsac-sur-Lille avec arrêt à l'entrée de la voie des stades et terminus à Périgueux, place Plumancy, et du parking relais de Marival à Marsac-sur-Lille avec un arrêt au rond-point Mérillé et le terminus à Périgueux, avenue du Maréchal Juin. Notez que le service sera suspendu entre 13h et 14h. Les voies interdites à la circulation seront rouvertes trois quarts d'heure après le passage des coureurs. À partir de 9h, donc le 11 juillet, ouverture des animations officielles sur les allées Tourny. La diffusion à partir de 10h du direct de France Télévisions sur grand écran place du Coder. Le passage de la Tour de la caravane du Tour de France à 11h. Demi-heure plus tard, l'arrivée des coureurs avec leurs équipes. Les bus seront stationnés boulevard Montaigne. Le départ à 13h15, cours Tourny. À 13h30, différentes animations en partenariat avec les commerçants et déambulation de la banda du Périgord dans le centre-ville. Et puis des spectacles et initiations de BMX freestyle place de la Clotre avec spectacle et initiation encadrés par des moniteurs diplômés d'État. Enfin, cette journée du 11 juillet se terminera à 20h30 avec le concert de Zokobaya sur les quais entre le pont des Barils et le pont Saint-Georges. À propos d'animation, nous voici à présent Charente-Maritime, monter à bord et voyager comme au 19e siècle. L'association Train et Traction qui fait rouler le train des mouettes, cette ligne ferroviaire reliant Saujon à La Tremblade, avec des arrêts possibles à Chailluvette et Mornac-sur-Sèvre, a été ouverte en 1876 et elle existe toujours. Aujourd'hui, le trajet consiste en un voyage insolite de 21 km, tracté portés le plus souvent par une locomotive à vapeur. Différentes thématiques sont au choix pour cette escapade où il convient de prendre son temps. Balade en train et à vélo, train du marché pour faire des emplettes à la Tremblade, train des Loupiottes pour découvrir Mornac-sur-Sèvre en nocturne, train éclat de moule, et etc. Je ne vais pas tout citer, sans oublier les animations estivales liées au 150e anniversaire de la ligne. Enquête à bord, soirée guinguette, ciné-concert. Traindesmouettes.fr pour en savoir davantage. Dans l'actualité encore, le trafic aérien de passagers a reculé de 2,2% en mai sur un an en raison de la forte hausse des prix des billets et des tensions dans plusieurs régions du monde. Le couple Moretti, propriétaire du bar où le drame à Crans-Montana le 1er janvier dernier s'est produit, veut relancer ses activités et a déposé une demande pour rouvrir ses établissements. Le géant américain Google a été condamné à verser 850 000 euros de dommages et intérêts à un éditeur de sites français après la suspension de ses comptes de publicité en ligne. Le feu est aux portes de Marseille ce matin. Le lieutenant-colonel Bonafou, chef d'état-major des sapeurs-pompiers de l'Hérault, a annoncé ce matin que l'incendie n'était toujours pas sous contrôle dans cette partie sud-est de la France. Le feu le plus important est parti à Oupia, dans l'Hérault, avant de gagner le département de l'Aude.
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0: Et du soleil sur l'ensemble du département aujourd'hui, des températures agréables, c'est respirable, 19 degrés à Saint-Félix de Bourdeille, on ira jusqu'à 30 à Saint-Martial de Nabira dans le courant de l'après-midi. Nous allons conserver ce temps estival pendant au moins 8 jours, probablement jusqu'au 14 juillet, annonce d'ores et déjà Météo France Agen, mais surtout, les températures vont monter crescendo. On devrait gagner quasiment 1 degré par jour jusqu'en milieu de semaine prochaine. Alors, on ne parle pas de canicule, mais pour l'instant, d'une simple vague de chaleur à partir de dimanche.
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0: Belle journée à vous.
5: Et nous sommes le 2 juillet aujourd'hui, nous fêtons les Martiniens. Et en ce 2 juillet, je pourrais vous parler de Lynn Renault, née en 1928, ou de René Lacoste, tennisman, membre des fameux Mousquetaires des années 20 et créateur de la marque du même nom, née en 1904. J'aurais aussi pu vous parler en 1966 du premier essai nucléaire français en Polynésie. Mais le 1er juillet 2000, l'équipe de France de foot devient championne d'Europe pour la seconde fois après 1984. Deux ans plus tôt, les Bleus sont devenus champions du monde et sont les favoris de l'épreuve. La phase de poule commence parfaitement avec une victoire 3-0 contre le Danemark, puis 2-1 contre la République tchèque. Les Français s'inclinent en revanche 3-2 contre les Pays-Bas et terminent deuxième de leur groupe. En quart se dresse l'Espagne et les Français s'imposent 2-1. Même score en demi-finale contre le Portugal après prolongation. En finale, ce sera l'Italie. Le match va entrer dans la légende. Dans le stade de Rotterdam, les Italiens marquent dès la 55e minute par Del Vecchio. Les Bleus vont buter jusqu'à la dernière minute sur la défense italienne. À la 94e, Barthez dégage loin. Trezeguet dévie sur Wiltord qui marque d'une frappe croisée. Prolongation. Les équipes se neutralisent. Pires récupère un ballon sur le côté gauche et face deux Italiens. Centre en retrait sur Trezeguet qui envoie le ballon d'une puissante frappe dans la lucarne de Toldo. Ce but en or offre le titre aux Bleus. La citation tellement vraie du jour est signée de Michel Platini. C'est l'équipe qui marquera le plus de buts qui gagnera.
0: Effectivement. Bon, eh ben, on va souhaiter un bon anniversaire puisque vous l'évoquiez, Thierry. Lynn Renault, 98 ans aujourd'hui, elle a marqué la mémoire de la chanson française, chanteuse et actrice, faut-il le rappeler, née dans le Nord à Nieppe le 2 juillet 1928, meneuse de revue dont la carrière quand même s'étend sur plus de 80 ans, marquée par un engagement humanitaire constant en faveur de la lutte contre le sida. Voici, alors, il fallait faire un choix, évidemment, parmi l'ensemble des titres, j'ai sélectionné pour vous la célèbre cabane au Canada.

0: avec Cléophée pour cette nouvelle chronique simple. Nous allons continuer à parler de plantes. Aujourd'hui, nous allons nous intéresser aux extractions par l'alcool. Bonjour Cléophée.
1: Bonjour Christian.
0: Expliquez-nous tout.
1: Alors, les extraits hydroalcooliques, donc les teintures mères. Donc les teintures mères, ce sont des plantes fraîches qui sont mises à macérer dans de l'alcool. Là où nous, pour un usage domestique, on ne va pas forcément faire attention au poids de la plante fraîche qui contient de l'eau et qui risque de diluer l'alcool et de baisser le degré d'alcool, etc.
0: Oui.
1: Nous, on va faire pour nous-mêmes et pour notre entourage, donc pas de stress de calcul.
0: Oui, très bien.
1: Donc l'avantage des extraits, c'est le temps de conservation. Donc ça peut aller jusqu'à 4-5 ans sans problème. Oui. Donc c'est vrai que c'est intéressant si on est dans un endroit, si on va en vacances quelque part et qu'on tombe sur une belle plante, dans la garrigue ou dans la forêt, récolter du sapin blanc. Enfin, voilà, c'est intéressant d'avoir un petit peu d'alcool, bon, surtout si on est amateur de cueillette et de préparation, mais voilà, de pouvoir conserver une plante. Donc l'alcool va extraire certaines molécules et ces molécules vont être intéressantes pour les maux et les vertus des plantes. Donc comment on procède ? Eh bien, on se balade avec notre petit pot d'alcool, donc qui est rempli d'alcool.
0: D'accord.
1: Et puis, en fait, il suffit tout simplement de mettre la plante dans le pot et de laisser macérer minimum 3 semaines, 1 mois minimum.
0: D'accord. Voilà. Donc, l'idéal, c'est d'emporter l'alcool avec soi, parce qu'on ne peut pas se dire, allez, je vais me promener, je cueille des plantes, je les ramène chez moi et je les trempe dans l'alcool. Il faut que ce soit quasi instantané, alors.
1: C'est mieux, oui.
0: Ok, d'accord. Ok.
1: Après, si la plante est vraiment mouillée, si il a plu et tout ça, qu'elle est mouillée, bon, on peut éventuellement la sécher ou attendre d'être à la maison.
0: D'accord.
1: Elle va pas se détériorer et du coup, elle ne va pas trop perdre en actif. Mais c'est vrai que si c'est une plante aromatique, moi, j'aime bien le mettre directement dans le pot.
0: Parfait.
1: Voilà, donc on laisse macérer ensuite 1 mois minimum. Et puis après, il faudra filtrer.
0: Oui.
1: Donc on filtre toujours avec des matières en acier inoxydable ou de la porcelaine.
0: Du linge, non, aussi ou...
1: On perdrait
0: des
1: peut-être un peu...
0: filtres à café ou non.
1: Non.
0: Non.
1: On perdrait trop.
0: Très bien. D'accord.
1: Donc non, juste un entonnoir et de la passoire de bonne qualité.
0: Oui, très bien.
1: Et puis surtout, à la fin, on étiquette notre pot avec le degré d'alcool. Donc là, si vous avez... C'est vrai qu'on n'a pas parlé de l'alcool. Donc un alcool de fruits ou... c'est pas le meilleur truc, mais la vodka à 40 degrés minimum. Voilà. Après, le goût de la plante va aromatiser. Oui. Donc au final, c'est ce qu'on recherche, le côté thérapeutique.
0: Et oui.
1: Mais voilà. Ensuite... Nous prenons ce traitement par cure de quelques gouttes, donc une dizaine de gouttes par jour, le matin et le soir, en fonction de la plante et de la posologie de chacun, si c'est un enfant, bien sûr, si c'est une personne âgée, si c'est une grande personne, une petite personne.
0: Bien sûr.
1: Mais ça, c'est encore un autre sujet. Là, je vous explique vraiment comment réaliser une teinture mère de façon traditionnelle. Donc, voilà. Alcool à 40 degrés minimum, sinon 70 si on en trouve. Et puis la plante fraîche va diluer l'alcool, donc on va être autour de 30, si c'est un alcool à 40, 30, 35.
0: D'accord. À peu près. Alors si des gens ont des questions, ils peuvent peut-être s'adresser directement à vous, non ?
1: Oui, avec plaisir.
0: Alors vous allez nous donner votre numéro de portable ou le numéro de téléphone ?
1: Numéro de portable, donc 06 36 64 41 62.
0: Et il y a une page Facebook où vous publiez vos activités, vos stages que vous proposez également.
1: Voilà, alors c'est le jardin forêt de Cléophée.
0: Parfait, merci beaucoup Cléophée.
1: Merci.
0: Et à la semaine prochaine.
1: Oui.
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4: Bélier, vous reprenez le contrôle d'un projet en attente. Vous vous sentez prêt à avancer. Les taureaux, un moment de partage renforce vos liens avec ceux qui comptent pour vous. Gémeaux, vous entrez dans une période plus harmonieuse. Les cancers, vous ajustez vos priorités pour vous concentrer sur ce qui compte vraiment. Les lions, vous n'avez rien à prouver, vraiment. Vierge, vous êtes sur la bonne voie, continuez. Balance, vous vous accordez un moment de détente qui améliore votre bien-être général. Scorpion, une situation complexe se clarifie grâce à votre capacité d'analyse. Les Sagittaires, une réunion se déroule dans un climat respectueux. Capricorne, vous réussissez sans suivre le plan initial, bravo. Verseau, vous exprimez une envie spontanément et elle est accueillie avec bienveillance. Et ami Poisson, vos décisions pratiques et réalistes sécurisent votre quotidien et vous apportent confiance pour la suite.
3: Merci beaucoup. Une petite pause et on retrouve Guillaume avant 9h.
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13: Aujourd'hui, 2 juillet, c'est bientôt le départ du Tour de France. Je vous propose d'écouter une interview, celle de Jean Cléder, universitaire qui a écrit il y a quelque temps un livre sur Eddy Merckx, Eddy M 1975. On revient avec lui justement sur cet ouvrage publié aux éditions Mareuil. C'était il y a quelque temps, on l'écoute tout de suite, Jean Cléder. Eddy M 1975, qu'est-ce qui se cache derrière ce titre, Jean Cléder?
14: Alors derrière ce titre se cache Eddy Merckx, puisqu'effectivement sur la couverture du livre, c'est marqué Eddy M 1975, mais sur le bandeau du livre, il est marqué que c'est exclusif, Eddy Merckx gagne son 6e Tour de France. Alors dans ce livre, on raconte l'ensemble de l'année 75 de Merckx, très en détail. Et au milieu donc de cette année, il y a le Tour de France 1975, dans lequel je fais gagner son 6e tour à un personnage que j'invente et qui s'appelle Eddy M, et derrière lequel on reconnaît Eddy Merckx. Voilà, donc entre la couverture et le bandeau, qui est amovible, il y a un petit jeu qui se fait puisque ce livre est extrêmement documenté et en même temps le narrateur invente des événements à partir de cette documentation très très abondante et très très précise.
15: Alors 1975, c'est une année, on peut le dire, un peu charnière, parce que c'est une année où Eddy Merckx gagne pas à peu près tout, mais il gagne beaucoup cette année-là, sauf, on peut le dire, on peut un peu le divulguer, sauf le Tour de France notamment.
14: Oui, c'est une année charnière parce que Merckx a gagné les 5 tours auxquels il a participé, les 5 Tours de France, et il écrase le cyclisme mondial depuis presque 10 ans. Et en fait, bon, d'une façon, on peut dire des choses un peu vulgairement, tout le monde en a marre de le voir gagner, et on attend qu'il perde. On attend qu'il perde, il a 30 ans, on attend qu'il perde. Et ça paraît complètement impossible, et c'est ce qui, normalement, se passe dans la réalité qui s'est véritablement accompli en 1975. Et c'est cet événement-là, donc la défaite d'Eddy Merckx, que mon roman, puisque c'est marqué dessus aussi, c'est un roman, que mon roman modifie.
15: Et quant à nous, on se dit à demain pour de nouvelles histoires d'un jour avec Mémoire Sport.
3: Absolument, merci beaucoup. On va terminer avec Super Parquet qui donnera un concert à la Félibré de Abja sur Bandia, donc un concert à ne pas manquer ce week-end, et vous pouvez réserver vos places sur Hello Asso. D'autres rendez-vous quand même pour cette matinée avec Ça Roule, c'est juste après 9h sur Liberté FM. Vous allez retrouver Sébastien. Alors Ça Roule, c'est le magazine de l'automobile, mais pas que. Rendez-vous tout à l'heure, donc à 9h10, 9h15, pour ce rendez-vous avec Sébastien, qui va consacrer son émission spéciale tout à l'heure avec Laurent Petitbreuil de l'association Route 709 pour parler de l'événement du Car Show. C'est ce week-end et vous pourrez vivre cela sur Liberté FM. Autre rendez-vous à 10h, un job, une solution. Pourquoi choisir le groupement employeur métier 24? Réponse tout à l'heure. Ce sera à partir de 10h sur le 96.1. Et puis Natacha Charbonnet sera reçue par Natacha Argilos pour présenter le programme des animations de l'été à la médiathèque Jean Roux de Ribérac. Merci de votre fidélité. On se retrouve tout à l'heure à partir de midi pour le journal Super Parquet pour terminer et atteindre

0: Bonjour à tous, c'est Seb pour votre émission Ça roule, l'émission de l'automobile mais pas que. Cette semaine au sommaire de Ça roule, nous recevons dans les studios de Liberté FM un passionné qui fait battre le cœur mécanique de notre territoire du Ribéracois, mais pas que. Il est le secrétaire de l'association Route 709, une équipe qui année après année transforme Saint-Martin de Ribérac en capitale régionale de belle mécanique. Alors que nous nous rapprochons à grands pas de la 6e édition du célèbre Car Show, nous avons le plaisir de recevoir Laurent Petitbreuil. Avec lui, nous allons plonger dans les coulisses de cet événement incontournable pour tout passionné de belle mécanique qui se déroulera les 4 et 5 juillet prochains et qui célébrera de manière spectaculaire les 140 ans de l'automobile. Laurent, bonjour et merci bonjour. D'être avec nous aujourd'hui dans les studios de Liberté FM pour nous dévoiler les secrets de cette nouvelle édition du Car Show 2026. Alors, tout d'abord Laurent, on sent que l'effervescence monte dans la région à même pas une semaine du lancement. Comment se sentent les troupes de l'association Route 709 à l'approche du jour J ?
1: Eh ben, les troupes sont montées à bloc, hein. Là, on est en train de finaliser les derniers détails et de manière à pouvoir offrir un beau spectacle à tous les visiteurs qu'on attend le week-end prochain.
0: Alors, cette année, le Car Show met à l'honneur donc les 140 ans de l'automobile. Comment avez-vous adapté la sélection de vos véhicules, s'il y a eu une sélection, ou les animations pour célébrer donc
2: ces 140 ans d'histoire mécanique ?
1: Jusqu'à présent, dans les éditions précédentes, on limitait les véhicules à partir des années 80 et plus anciens. Cette année, pour les 140 ans, on a dit on ouvre les portes en grand et on accepte tous les véhicules de collection et prestige, de manière à ce que il y ait vraiment de l'effervescence et que tous les types de véhicules de collection et prestige, je précise, soit représenté.
0: D'accord. Est-ce que, d'ailleurs, le célèbre concours d'élégance qu'il y a donc année après année, je suppose que là, pour les 140 ans, il y aura peut-être un petit quelque chose ?
1: Eh ben, on espère qu'il y aura un petit quelque chose, oui. Il est toujours maintenu, bien évidemment. Ouais. Et on accepte 15 voitures pour se présenter au concours d'élégance. L'an dernier, c'est une vedette Chambord qui a gagné. On verra cette année en fonction des véhicules présents et des participants. À préciser, on notera les véhicules ainsi que leurs équipages.
0: D'accord.
1: C'est toujours plus sympa d'avoir un équipage habillé de façon adaptée à la voiture.
0: Ah oui,
1: effectivement. Ah oui, c'est plus sympa. Ouais.
0: Effectivement. Et puis, ça peut être en plus de cela très ouvert parce que 140 ans d'histoire automobile, si on s'en réfère à cela, au niveau donc des costumes, etc.,
1: ça peut être sympathique.
0: Ça peut être sympa.
1: La voiture la plus vieille que l'on sait accueillir pour l'instant, ça sera 1924. Une vieille Fiat de 1924.
0: Et oui, tout de même.
1: Ça représente sur le site, ouais.
0: Tout de même. Et oui, et une voiture qui a quand même 102 ans.
1: Oui, c'est pas 140 ans.
0: 102 ans, ça fait déjà une paire d'années. Après 5 éditions, Laurent, qui ont été plus que réussies, hein, l'essai a été plus que transformé. Qu'est-ce qui différencie cette 6e année des précédentes ? Y a-t-il un nouveau format ou une attraction que les habitués ne connaissent pas encore et qui vont être, surpris de voir dans cette 6e édition ?
1: Nous l'espérons. Cette année, nous n'aurons pas de cascadeur. Hein. Cette année, on aura à la place une démonstration de drift. Alors, pour ceux qui ne savent pas ce que c'est que le drift, c'est des voitures surpuissantes qui vont évoluer sur une piste en dérapage, en faisant beaucoup de fumée de pneus et qui vont faire beaucoup de bruit. Ça va être assez impressionnant parce qu'on va tourner, enfin, ils vont tourner autour de la place devant la mairie de Saint-Martin. C'est un petit ovale, donc on va fermer le bourg complètement, et puis pendant ce temps-là, il y aura une démonstration d'une dizaine de minutes à chaque fois, avec trois voitures, des grosses BMW, gros V8, biturbo, qui vont faire beaucoup de bruit et beaucoup de fumée de pneus.
0: Et en plus, bon, je pense que pour cela, vous avez aménagé un endroit spécifique, parce que pour faire ce genre de démonstration, il faut quand même un peu de place. Je crois savoir que l'entreprise qui gère ça, parce que je me suis un petit peu renseigné, c'est Drift and Speed, donc qui sont spécialisés dans ce domaine-là.
1: Oui, absolument. Absolument. Donc bien sûr, bottes de paille, barrières de sécurité, ils vont s'entraîner un petit peu la veille pour voir un petit peu, pour prendre leur marque sur la piste. On aura tous les spectateurs qui seront sur une zone dédiée, en hauteur, comme ça pas de risque, et on pourra bien dominer la piste.
0: Ah, c'est formidable.
1: Ouais, super.
0: C'est formidable. Et puis en plus, comme Liberté FM sera présent sur l'événement, eh bien, votre fidèle serviteur, je pense, fera un baptême pour vous et vous donnera ses impressions à chaud.
1: Baptême en drift possible.
0: Et je pense, je pense que ça va être quelque chose. Alors moi, il y a un truc là qui vraiment m'attire là cette année, hein, parce que chaque année, je suis attiré par le car show, mais là, quand même, cette année, là, je suis vraiment attiré par ça. C'est le taxi rétro, parce que donc ça c'est une véritable nouveauté hein, pour le car show. Ce sont donc des baptêmes en voiture ancienne, ces voitures anciennes qui connaissent toujours un franc succès auprès du public. Peux-tu nous dire, Laurent, quel type de véhicule il y aura? Est-ce que c'est tout type de voitures qui sont concernées ou bien spécifiques?
1: Il y aura tout type de voitures concernées à condition que les propriétaires soient motivés pour le faire. Je peux vous dire déjà qu'il y aura une Corvette, il y aura une Mustang, il y aura un pick-up Chevrolet, il y aura certainement une Traction, une Juva 4 hein, et tout type de véhicules qui pourront être présents sur le site et qui souhaiteront faire partager leur passion avec le public. Ouais. Et on a souhaité vraiment que le public présent puisse partager un moment de convivialité en essayant une vieille voiture sur un petit périple qu'on a défini autour de Saint-Martin.
0: Ça, vous voyez, c'est vraiment bien parce que ça donne un état d'esprit. Le car show, c'est un événement convivial.
1: Absolument.
0: Et c'est vrai que là, ben, c'est l'occasion pour certains, déjà qui ne connaissent pas des voitures anciennes, de pouvoir monter à l'intérieur, de pouvoir ressentir ce que l'on ressent dans un véhicule ancien par rapport à un véhicule moderne d'aujourd'hui. Et vraiment là, de voir les différences. Et vous allez voir qu'au fur et à mesure, parce qu'il y a des voitures qui ont des fois 20, 30, 40 ans d'écart, vous allez voir les évolutions techniques de ces voitures à travers votre ressenti. Et ça, c'est vraiment super.
1: Ah oui, le comportement n'est pas du tout le même. Hein,
0: et non, par non, non. À... non, non, non.
1: C'est ce qui fait le charme en même temps.
0: Exactement. Tout à fait. Exactement, exactement. Alors, Laurent, bien sûr, le public attend toujours le traditionnel et incontournable jeté de culasse pour les hommes et jeté d'arbre à cam pour les dames. Quel est l'état d'esprit, tiens, d'ailleurs, des participants lors de ces épreuves un peu particulières?
1: Alors pour le jeté de culasse, la partie homme, c'est toujours un petit peu un challenge que les hommes se font pour jeter la culasse le plus loin possible. Alors on a une culasse de type Renault 5, un petit peu un petit moteur, hein, mais qui pèse quand même une vingtaine de kilos. Et le but, c'est de l'envoyer le plus loin possible. Alors il y a toute une émulation qui se fait, bien évidemment, pour essayer de gagner la coupe, la bouteille de champagne qui va avec, bien évidemment.
0: Ramener la coupe à la maison.
1: Ramener la coupe à la maison. Et on a des gros bras qui viennent chaque année pour s'essayer à la chose. Et ça dure à peu près une heure et c'est toujours intéressant de voir comment les participants essayent de jeter alors que ça tombe des fois à leurs pieds parce que c'est trop lourd à jeter, quoi.
0: Oui, puis en plus c'est une animation, il y a une effervescence autour de cette animation qui est absolument incroyable. Et c'est vrai que les gens, même si on est juste spectateur, on passe un super moment et on rigole énormément. On rigole vraiment énormément.
1: C'est vrai.
0: Ah ouais. Ça c'est quelque chose moi qui m'a toujours marqué cette animation.
1: Et on aura la même chose pour les dames avec quelque chose d'un peu moins lourd qu'une culasse de 20 kilos, style arbre à cam. Amortisseurs, des choses comme ça qui sont un peu plus légères à propulser.
0: Oui, tout à fait. Quel est le record, tiens, d'ailleurs, du lancer?
1: Le record du lancer de la culasse, c'est autour des 13 mètres.
0: Même?
1: Tout de même, tout à fait.
0: Ah oui. Faut pouvoir quand même le faire parce que.
1: Ah ben oui, on a.
0: Culasse, c'est à peu près.
1: Un rugbyman qui nous fait ça.
0: Une quarantaine de kilos.
1: Oui, peut-être un petit peu moins, ouais. Un petit peu moins celle-ci, parce qu'on va peut-être la diminuer un petit peu cette année, parce que elles sont vraiment très lourdes. Hein.
0: D'accord.
1: Donc on va peut-être diminuer le poids un petit peu pour que ce soit plus facile pour tout le monde, quoi.
0: Ouais. Ok.
1: Bon, ça gardera toujours le challenge pour le vainqueur, mais.
0: Oui, complètement. Complètement. Eh ben, écoute, super. On attend ça. Laurent, organiser un tel rassemblement demande une logistique énorme, on le sait. Quel est le plus gros défi cette année pour l'association Route 709?
1: Le plus gros défi, ça a été de mettre la sécurité nécessaire autour de l'animation du drift. On aura à trois ou quatre reprises dans le week-end des démonstrations de drift. On a voulu assurer une sécurité sans faille. Donc, barrière de sécurité, on va avoir des bottes de paille, on va avoir tout un balisage de la commune et une fermeture d'une voie de circulation sur la départementale.
0: D'accord.
1: On va être en alternat tout le week-end pour que les voitures passent à 30 à l'heure, voire moins, et que tout le monde soit vraiment en sécurité. Ça, ça a été le plus gros défi parce qu'il faut les autorisations pour le faire. Il faut l'accord de la mairie, il faut...
2: Que l'on salue.
1: Il faut que la mairie de Saint-Martin, que l'on salue, qui participe activement à l'organisation du car show. Et donc, ça a été ça le plus compliqué, le plus monumental à prévoir, on va dire.
2: Ouais.
1: Hein.
2: Ouais.
1: Mais c'est mission accomplie.
2: Mission accomplie.
1: Oui, mission accomplie.
2: Comme d'habitude. Comme d'habitude pour l'association Route 709. Eh ben écoutez, on va se faire une petite page musicale, tiens.
1: Allez.
2: Avec un groupe d'ailleurs qu'on va avoir l'occasion de voir pendant ce car show les 4 et 5 juillet. Donc qui est Chris Beck Hausmann, trio Nervous Breakdown. Donc qui est un de leurs titres, je suppose.
1: C'est un de leurs titres.
2: Voilà.
1: Et qui seront en représentation dimanche midi sur le car show.
2: Eh ben voilà. Et ben
1: on en reparle.
2: Eh ben écoutez, on va en reparler. Pourquoi tu as choisi ce titre, Laurent ?
1: Parce que c'est emblématique de la musique qu'il pratique.
2: D'accord.
1: Hein, c'est dynamique, c'est rock, et ça participe bien à l'ambiance générale du car show, en fait. Hein.
2: Voilà, ouais. Alors, à l'ambiance du car show. Et voilà, tout est dit. Eh bien, écoutez, nous nous retrouvons tout de suite après pour la suite de notre émission consacrée au car show 2026, qui aura lieu les 4 et 5 juillet prochains à Saint-Martin-de-Ribérac. En compagnie de Laurent Petitbreuil, secrétaire de l'association Route 709. À tout de suite.

0: C'était Chris Beck Haussmann, The Nervous Breakdown. Allez, tout de suite, la suite de notre émission consacrée au Car Show 2026 qui aura lieu les 4 et 5 juillet à Saint-Martin-de-Ribérac avec Laurent Petitbreuil qui nous fait le plaisir d'être avec nous, secrétaire de l'association Route 709 qui répond à nos questions sur l'événement de l'année mécanique sur le Ribéracois. Comme à son habitude, le Car Show 2026 se fait en musique. Alors, tout d'abord avec le groupe Duo Zik, pop rock et blues. Donc, qui sera là, lui, le samedi midi, suivi du groupe Série Limitée, Pop Rock, à 20h30. Et puis dimanche, on continue en musique, avec le concert, donc, de Chris Beck Haussmann, qui est dans un registre, lui, plus rock blues, et qui est prévu, lui, à partir de 12h, donc ce dimanche 5 juillet. Alors, Laurent, quelle place, d'ailleurs, la musique occupe-t-elle dans l'esprit du Car Show ? Est-ce un simple fond sonore ou un élément central pour créer une ambiance de festival à part entière ?
1: Bah, tu as tout dit, c'est un élément central, effectivement. Mm-hmm. Depuis le début, nous avons eu un concert, puis deux concerts, et cette année, on aura trois concerts. On se rapproche petit à petit, j'ai l'impression, d'un mini festival avec de la musique qui va intervenir tout au long du week-end, sachant que le reste, en dehors des concerts à proprement parler, il y a toujours de la musique qui passe en permanence sur le site. Toujours sur le thème rock blues, un petit peu, pour rester dans le milieu automobile qui baigne un petit peu là-dedans, quoi, des passionnés.
0: D'ailleurs, tiens, comment l'association Route 709, je dirais, va choisir son thème musical, comment ça se passe pour approcher des groupes, parce que c'est quand même pas rien quand on a Chris Beck Haussmann qui est là. Comment on approche parce que
1: ouais, souvent c'est par bouche à oreille, par contact. On a une bonne équipe de bénévoles, chacun a ses contacts, qu'on ait des personnes qui connaissent d'autres personnes qui connaissent un groupe. On se renseigne un petit peu sur YouTube, on regarde un petit peu ce qu'ils font, si ça colle au thème musical qu'on a envie d'avoir sur le site, eh bien on les contacte. Si on arrive à s'entendre, allez banco, on y va.
0: Allez banco, on y va. Et c'est le cas encore pour cette 6e édition. Avec là du lourd au niveau des affiches musicales. Alors là, donc pour conclure cette belle émission sur le Car Show 2026, donc qui aura lieu les 4 et 5 juillet 2026 à Saint-Martin-de-Ribérac, je le rappelle, nous terminerons par un point important, du moins pour moi, la restauration. Elle est disponible donc le samedi midi et soir, ainsi que le dimanche midi, avec une offre constante de burgers, canards, pizzas et autres glaces. D'ailleurs, Laurent, au niveau donc de ces food trucks, je crois savoir donc qu'il y a quand même une certaine imagination autour de ces food trucks, parce qu'il va y avoir des véhicules un petit peu insolites.
1: Tout à fait. On pousse le vice, si j'ose dire, même dans l'accueil des véhicules de restauration, puisqu'on va avoir un gros bus américain, tout jaune partout, qui va nous proposer de fameux burgers. C'est assez impressionnant à voir, parce que c'est vraiment un gros véhicule qu'on n'a pas l'habitude de rencontrer sur nos routes et qui vient par la route de la région de Bazas.
0: D'accord.
1: L'Aréole Bazas, et qui exerce là-bas et qui nous fait l'amitié de venir tous les ans, enfin pour la deuxième année, sur le site de Saint-Martin, parce qu'il a adoré le Car Show l'an dernier, donc il voulait absolument revenir, et c'est avec plaisir, grand plaisir.
0: D'accord. Ah ouais, ça c'est plutôt sympa. Donc cette restauration, donc qui est ouverte, hein, aussi bien donc le midi que le soir. D'ailleurs, c'est peut-être aussi une occasion pour les exposants et les visiteurs de prolonger les échanges autour des véhicules dans une ambiance plus décontractée, notamment après les démonstrations de drift du samedi soir.
1: Tout à fait. La bonne ambiance autour d'un repas, de pouvoir échanger avec les propriétaires de véhicules qui vont eux-mêmes déjeuner sur place, c'est toujours intéressant dans une autre ambiance, un autre cadre autour d'un repas.
0: Autour d'un repas.
1: Plutôt qu'autour d'un moteur, d'un capot de moteur.
0: Eh oui, effectivement. Avec une affluence donc attendue importante, comment avez-vous, l'association Route 709, organisé les points de restauration pour fluidifier le service, notamment lors des temps forts du samedi soir et du dimanche midi ?
1: Alors, on va avoir, au niveau de la nourriture, des food trucks, on a donc le bus américain pour les burgers, on a un stand qui va proposer du produit de magret de canard, brochettes, abats, frits sur un bras zéro. On va avoir un camion pizza la fringale, et puis un marchand de glace, parce que s'il fait chaud comme ces temps-ci, ça sera bienvenu. Tout ça va être mis sur un endroit spécifique de la place de Saint-Martin, un pôle restauration un petit peu, où les gens pourront venir se restaurer à volonté tout le long du week-end.
0: D'accord, ok, et ben voilà, je pense que tout est dit. Comme je le dis toujours, le temps qui nous était imparti est parti, Laurent. Merci donc d'avoir partagé avec nous
1: Ce fut un plaisir.
0: La passion qui anime l'équipe de Route 709 pour ce Car Show 2026. On rappelle donc aux auditeurs que ce week-end des 4 et 5 juillet à Saint-Martin-de-Ribérac, c'est le rendez-vous immanquable et incontournable pour tous les amoureux de belles mécaniques. Entre les démonstrations de drift spectaculaires, de drift and speed, les baptêmes en voiture ancienne, les concours d'élégance et insolites, sans oublier donc les concerts et les points de restauration gourmands, il y a vraiment de quoi passer un moment inoubliable en famille ou entre amis. Et le plus beau dans tout ça, c'est que l'entrée est totalement gratuite, on vous le rappelle. Alors, on prend note, rendez-vous à Saint-Martin-de-Ribérac pour fêter ensemble les 140 ans de l'automobile avec l'équipe de Liberté FM et l'émission Seb ça roule qui seront présents durant donc ces deux jours de folie. Et oui, c'est aussi ça la surprise pour cette sixième édition du Car Show. Si vous voulez passer nous dire un petit bonjour et échanger avec nous, ce sera avec plaisir comme toujours. Merci encore Laurent Petitbreuil qui était avec nous, secrétaire de l'association Route 709, d'être passé nous voir dans les studios de Liberté FM et Good Vibe donc pour cette sixième édition, Laurent.
1: Merci et à très vite.
0: Merci beaucoup. Ça roule donc, c'est fini pour aujourd'hui. Je vous dis quant à moi à la semaine prochaine pour un nouveau numéro de Ça roule. Retrouvez également tous les podcasts de l'émission Ça roule sur Liberté FM et également de nous rejoindre sur la plateforme YouTube dans Seb Ça roule. Je vous souhaite une excellente semaine et une très bonne route.

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0: question simple mais essentielle. Pourquoi choisir Métier 24, que l'on soit chef d'entreprise ou salarié, mesdames?
1: Ben, il faut choisir le groupement employeur Métier 24 parce que on va réussir vous trouver du travail, à vous trouver du personnel très rapidement, de manière efficace et surtout avec du personnel qualifié. Donc en fait, nous, on a vraiment une autre façon de penser l'emploi. Mmh. On a été créé justement pour répondre à des besoins des artisans commerçants, pour pallier justement, par exemple, aux absences et allier la vie personnelle et professionnelle. Donc en fait, on crée des emplois durables et on peut justement faire de l'emploi partagé et avoir du personnel en CDI notamment. Mmh. Et donc en fait, le salarié comme ça a un seul employeur qui est le groupement et qui intervient auprès de une ou plusieurs entreprises. Et ce qui nous différencie vraiment, c'est la relation qu'on a autant avec les entreprises, donc nos adhérents, et avec nos salariés. On a vraiment des relations de proximité parce qu'on est très à l'écoute. Que ce soit Célia, qui suit tous les salariés tout au long de leur vie, du contrat, de la mission. Et même Léa et moi-même, quand les adhérents ont un besoin ou une question, on est aussi là pour eux. Donc, on est vraiment une épaule sur qui ils peuvent compter.
0: C'est vraiment la différence fondamentale avec l'intérim.
2: Oui, ce qui est différent, c'est qu'on est associatif. Donc déjà, c'est des contrats de droit privé qu'on fait signer, d'accord, des CDD, des CDI classiques, pas des contrats intérimaires.
0: Okay.
2: Et on est vraiment, dans le suivi. On ne va pas envoyer un message, rendez-vous telle heure, telle date à telle entreprise. On est vraiment dans la qualité. Oui. Donc on va vraiment choisir la bonne personne pour l'entreprise. Et on essaye de trouver rapidement du personnel. Nous, on est associatif, donc on a une large possibilité. Par exemple, on peut prendre la voiture, comme on le disait dans une précédente émission, pour aller à l'autre bout de la Dordogne sans demander des autorisations ou quoi. Donc vraiment, on est dans le suivi et dans la proximité avec les entreprises. Toutes les entreprises avec qui on travaille, on va les rencontrer aussi en amont.
0: Et alors concrètement, pourquoi est-ce qu'un chef d'entreprise aurait intérêt à passer par vous?
1: Parce qu'on peut répondre, comme je le disais, rapidement et surtout, on les soulage sur tout ce qui est contraintes administratives notamment, parce que c'est vrai que les entreprises sont entourées de professionnels, que ce soit leur banque, leur cabinet comptable, etc. Mais par exemple, les cabinets comptables ont moins de flexibilité au niveau du temps. Il leur faut pas mal des semaines ou des mois pour faire un contrat que nous, on peut faire très rapidement si on a tous les papiers en une semaine, en un jour. On peut répondre très vite à ce besoin. On trouve aussi du personnel, donc on fait tout ce qui est ressources humaines. C'est comme si on était un cabinet de ressources humaines externalisé, mais vraiment adapté à chaque besoin, que ce soit à l'entreprise ou au candidat. Il faut savoir que les candidats qui viennent chez nous ne payent rien. C'est vraiment, ils viennent et on fait un entretien et on leur trouve du travail. Ils nous doivent rien. Les entreprises, c'est différent parce que là, c'est quand même un service de recrutement. Donc, c'est une cotisation annuelle de 90 euros TTC. Et après, on propose du coup deux services, soit la mise à disposition de personnel qui est vraiment le cœur de notre métier. Donc, c'est nos salariés qui sont mis à disposition chez eux. Mais on peut aussi parfois faire du recrutement classique comme un cabinet, où là, on cherche la personne, on fait passer, pareil, les entretiens, puisqu'on a défini le besoin, et on présente la personne, et elle commence en direct dans l'entreprise, en étant salariée de l'entreprise adhérente. Et là, on facture une simple prestation de recrutement. Donc, on a ces deux services-là, à savoir qu'ils ne sont pas cumulables. Vous n'allez pas, par exemple, bénéficier de 3 mois de mise à disposition, qui sont payants, plus une prestation de recrutement qui est payante. Donc, c'est soit l'un, soit l'autre. Et on peut, en général, c'est ce qu'on conseille, faire 3 mois de mise à disposition d'un salarié. Comme ça, il n'y a pas d'engagement de la part de l'entreprise. S'il se passe quoi que ce soit, elle est vraiment déchargée de tout ça. Donc nous, on est responsable, que ce soit financièrement, juridiquement, notre salarié. Et donc, s'il y a une quelconque panade, c'est à nous de régler tout ça et l'entreprise n'a rien à faire. Donc ça, c'est vraiment un grand avantage, puisqu'on sait que les cabinets comptables, c'est leur modèle économique, facturent à la moindre prestation. Nous, comme c'est notre salarié, c'est notre travail, il n'y a pas de facturation ni à la fiche de paye.
0: D'accord.
1: C'est vraiment une prestation globale qu'on refacture, c'est les heures travaillées finalement.
0: D'accord, les heures travaillées sont facturées.
1: Voilà.
0: C'est pas une mise à disposition gratuite.
1: Non, c'est de la mise à disposition donc payante et on refacture les heures travaillées. Donc le salaire, effectivement,

0: du salarié, plus les charges patronales, oui. plus notre service.
1: Bien sûr.
0: Et donc c'est comme D'accord. ça qu'on fonctionne, sachant que les chefs d'entreprise ne sont pas toujours au courant de tout ce qu'ils payent,
1: oui.
0: puisque ça peut être dilué dans toutes les charges. Mais donc là, ça leur fait vraiment une prestation de service classique où ils peuvent en plus récupérer la TVA. Donc c'est d'autant plus avantageux puisqu'ils n'auront pas à payer toutes les charges sociales comme c'est à nous de le faire.
1: Mais par rapport aux conventions collectives,
0: alors,
1: le salarié dépend de qui ? De quelle convention ?
0: Par rapport aux conventions collectives, donc nous on est sous la convention collective de la métallurgie, puisque c'est
1: D'accord.
0: celle qui regroupe un plus grand nombre de métiers.
1: Okay.
0: Et nous on fait tout ce qui est commerce et artisanat, donc ça nous correspond.
1: Mmh.
0: Après, quand c'est une personne qui travaille par exemple en hôtellerie-restauration ou alors dans une autre convention collective
1: oui.
0: de la boulangerie ou que sais-je, eh bien on applique les avantages de cette convention collective
1: D'accord.
0: justement aux salariés. Donc il va quand même bénéficier des avantages
1: oui.
0: de la convention collective.
1: De sa branche.
0: Voilà, de la branche où
1: D'accord.
0: il est mis à disposition. Donc ça, il n'y a pas de souci. On a pareil des dérogations pour faire ça, puisqu'on a un groupe
1: oui.
0: employeur. Et donc, on a une certaine liberté.
1: Ok, parfait.
0: Et donc, ce qui est bien, voilà ce que je voulais rajouter, c'est que si vous hésitez, par exemple, si l'entreprise n'a pas trop de vision par rapport à son activité, elle peut effectivement nous demander de prendre quelqu'un en mise à disposition pour 3 mois, voir comment cela se déroule,
1: oui.
0: est-ce que l'activité est plutôt stable, pérenne, et l'embaucher après derrière gratuitement, puisqu'elle aura déjà pris 3 mois en mise à disposition avec nous. Donc ça permet aussi de ne pas s'engager quand on connaît effectivement le contexte économique actuel,
1: oui, oui.
0: où on ne sait pas trop où on va, où on a des chantiers, mais pas assez pour justement toute l'année, parce qu'on fait aussi ce type de contrat, notamment dans le bâtiment. Donc c'est des CDI de chantier où on a nous plusieurs personnes en fait
1: oui.
0: Des salariés qui peuvent être mis à disposition à la mission chez nos entreprises adhérentes. Donc quand il y a un surcroît d'activité dans certains chantiers, on appelle nos salariés, ils le font et ensuite voilà la personne ne reste pas tout le temps chez elle. Donc on a vraiment cette flexibilité là et évidemment tout ça en accord avec le salarié. Parce que ça a été convenu comme ça.
1: D'accord. Alors, au niveau des obligations administratives et réglementaires, elles augmentent. Est-ce que c'est aussi un point fort pour le groupement d'employeurs ?
2: Mais ce qui est bien, c'est qu'en fait, nous, on est le service RH de proximité. Donc, en fait, nous, on va connaître toutes les lois. On a aussi une avocate au groupement employeur. Donc, si n'importe quelle entreprise qui adhère à notre association peut nous transmettre des questions, que ce soit sur ses salariés, sur des clients, nous, on va les transmettre à notre avocate qui va leur répondre. Donc, ça, c'est
1: D'accord.
2: un avantage aussi.
1: Oui.
2: Donc, on est suivi juridiquement et au niveau du droit du travail. Et après aussi, comme on avait dit sur une précédente émission, au niveau de la comptabilité, que maintenant ça change en 2026, janvier 2026, il faut maintenant des logiciels
1: oui.
2: comptables.
1: Oui.
2: Donc nous, on est vraiment là pour accompagner toutes les entreprises qui pourraient se sentir dépassées, par exemple, par rapport à ça. Donc voilà, nous, on permet vraiment d'accéder à des compétences qualifiées sans embauche lourde derrière et évidemment en toute conformité par rapport au droit du travail.
1: Parfait. Alors avant de poursuivre, nous allons faire une pause musicale. Vous avez choisi pour l'émission d'aujourd'hui Charles Aznavour, Emmenez-moi. Nous l'écoutons.

0: Vous êtes bien sur Liberté FM, vous écoutez Un Job, Une Solution, l'émission du groupement d'employeurs Métier 24. Alors aujourd'hui, on se pose la question, pourquoi choisir le groupement d'employeurs? Alors on a vu quels sont les avantages pour les employeurs, pour les entreprises, mais pourquoi est-ce qu'un salarié choisirait le groupement d'employeurs? Qu'est-ce qu'il répond?
1: C'est parce que, on l'a déjà dit plusieurs fois, mais un contrat sécurisé, un revenu régulier, parce que vous pouvez être du coup en CDI, on a à peu près 20 CDI chez nous au groupement employeur, et à peu près 150 contrats CDD sur l'année. Donc une diversité de missions parce que vous pouvez être mise à disposition sur plusieurs entreprises et évidemment un accompagnement humain parce que même si vous êtes mise à disposition sur plusieurs entreprises, ça reste le groupement employeur, votre employeur et du coup évidemment vous avez un contact privilégié avec nous. S'il se passe quoi que ce soit dans votre entreprise, c'est d'abord à nous qu'il faut en parler, même si après si c'est des petites choses, évidemment vous en parlez à l'entreprise qui vous accueille, mais s'il y a un problème ou quoi, c'est nous qui gérons. Donc on est vraiment là pour que les salariés développent leurs compétences tout en ayant une vraie stabilité.
0: Si le matin la voiture ne démarre pas, on appelle qui en premier? Le groupe d'employeurs?
1: L'entreprise quand même pour qu'elle puisse s'organiser, mais aussi évidemment nous, c'est les deux en même temps.
0: Et vous en urgence, vous trouvez peut-être une personne pour la remplacer.
1: C'est les deux en même temps.
0: D'accord. Rien à rajouter?
1: Non.
0: D'accord. Alors, vous insistez beaucoup sur la proximité. En quoi est-ce que c'est important?
2: Mais c'est important de connaître son territoire pour répondre au mieux aux besoins. C'est vrai que nous, dans l'équipe, donc on est toutes les quatre de la Dordogne. En plus, c'est marrant, de Périgord différents.
0: Okay.
2: Donc, c'est vrai qu'on connaît bien le territoire. Et en fait, on crée vraiment cette synergie et on développe le maillage territorial, ce qui permet de répondre au mieux à nos objectifs et à notre mission. Donc en fait, la proximité, c'est vraiment la clé. Quelqu'un qui voudrait recruter dans son entreprise en Dordogne ne va pas faire appel à un cabinet de recrutement sur Paris parce qu'en fait ça n'a aucun sens. Et nous en fait en ayant des partenaires locaux et un grand réseau même par nos salariés et nos entreprises adhérentes finalement, on arrive comme ça à remplir tout ce qui est les demandes justement des entreprises adhérentes. Puisqu'on a beaucoup de connaissances, on a régulièrement des partenaires qui nous envoient des nouveaux profils de candidats, donc des CV, et aussi des clubs entreprises qui nous font passer le message pour nous dire que telle entreprise recherche. Et donc nous, c'est comme ça qu'on va pouvoir agir. C'est parce qu'en fait, on a un peu les infos en avant-première. Et donc c'est comme ça qu'on peut répondre au mieux aux besoins, sachant que nous, notre métier, c'est vraiment le recrutement. On est sans cesse en veille et donc on a toujours des nouveaux candidats, toujours des nouvelles offres. Et c'est comme ça qu'on peut être le plus efficace possible. C'est vrai que la proximité, je dirais effectivement que c'est vraiment la clé. Et on connaît justement la réalité du terrain, dans le sens où la Dordogne, il faut avoir notion des distances, il faut avoir notion de quelles contraintes... ça peut avoir d'habiter ici. Parfois, il y a des gens qui déménagent justement ici en Dordogne, qui viennent d'une autre région. Ils se rendent pas compte de la grandeur du territoire. Ils se rendent pas compte qu'il faut le permis plus une voiture, parce qu'en fait, ici, le réseau de bus et de trains ne sont pas extrêmement développés. Et donc, pour avoir un travail, c'est vrai que c'est assez essentiel d'avoir les deux. Et au-delà de ça, c'est notre réseau qu'on fait jouer. Quelqu'un, on le sait, qui connaît personne va plus difficilement trouver du travail que quelqu'un qui a beaucoup de relations. C'est tout simplement humain. Et nous, c'est comme ça qu'on fonctionne et qu'on arrive à mettre en relation justement ces demandeurs d'emploi et ces entreprises.
0: Alors justement, vous dites souvent « nous ». Derrière le groupement, il y a une équipe. Quel rôle joue-t-il?
2: Tout à fait. Le groupement employeur métier 24, on pourrait croire que c'est une très grande équipe, mais finalement, on n'est que quatre à être toutes réactives sur le terrain. Donc, on a Florence, la directrice, qui, elle, chapeaute l'équipe et gère comme une chef d'entreprise tout ce qui est le pilotage administratif, humain, de l'équipe. C'est celle à qui on se réfère dès qu'on a une question ou si on a besoin de validation. Il y a Célia, donc qui elle s'occupe plus des candidats et surtout des salariés, donc toute la vie d'un salarié qui est chez nous, donc tout ce qui est relatif au contrat, aux fiches de paye, aux congés, aux questions diverses. Voilà, des fois ils ont besoin de se confier, donc ils appellent Célia.
1: C'est vrai.
2: Et ça leur fait du bien, je crois.
0: Célia joue la maman.
2: Oui. Voilà, c'est ça. Ensuite, vous avez Léa, donc elle qui rencontre beaucoup plus quand même les candidats, qui va soumettre les profils intéressants à Célia aussi, ou l'inverse parfois. Et Léa est beaucoup, beaucoup sur le terrain, puisqu'elle a une énergie débordante et qu'elle peut parler 10 heures d'affilée.
0: D'accord.
2: Donc, elle va voir les entreprises pour justement mettre en avant nos services, vendre le groupement, voilà, leur dire qu'on peut justement pallier à leurs besoins. Et donc, moi, Salomé, qui m'occupe plus des adhérents, et je suis un peu plus aussi dans l'administratif, bien que je rencontre parfois des candidats, mais je rencontre quand même plus d'entreprises, et je vais faire voilà, tout ce qui est, par exemple, quand il y a un bulletin d'adhésion, je vais faire aussi de la facturation, de la comptabilité. On fait toutes les payes, et je viens en soutien également à Célia quand on a beaucoup de demandes sur les contrats de travail et tous les documents administratifs derrière. Donc voilà, je suis un mixte entre le bureau et le terrain, voilà, un peu comme nous toutes, mais voilà, ça dépend, on va dire, des besoins. On est très complémentaires, on sait toutes faire les missions des autres, mais comme on a des caractères différents et des compétences différentes, on a un peu choisi, on a eu ce privilège de choisir un peu la spécificité qu'on voulait avoir, et tout ça sous le, justement, le regard de Florence qui nous aide au quotidien, et voilà.
0: Alors, choisir le groupement, c'est aussi faire un choix pour l'avenir.
2: Oui, tout à fait, parce que justement, nous, on est toujours déjà innovantes au niveau de nos compétences et nos techniques de recrutement dans les ressources humaines. Et surtout, on est novatrices, on crée des différents pôles, on forme aussi nos salariés. Donc ça, c'est un avantage pour les entreprises. En fait, comme c'est nos salariés, c'est nous qui les formons, donc c'est nous qui payons. Et après, l'entreprise bénéficie des compétences du salarié. Donc ça, c'est un grand plus. Et on reste toujours à l'écoute, toujours attentif. Donc en fait, vous aurez vraiment, même si vous êtes client adhérent chez nous, on est aussi un partenaire quelque part pour vous aider à faire grandir votre entreprise dans les meilleures conditions.
0: Parfait. Alors, on va rappeler les coordonnées du groupement d'employeurs pour que celles et ceux qui souhaiteraient vous contacter puissent le faire.
2: Tout à fait. Donc, vous pouvez donc me contacter par mail à Salomé, donc Salomé Molin, donc s.molin, M-A-U-L-I-N, @gemetier24.fr ou par téléphone 06 76 57 18 12.
0: Parfait, merci beaucoup mesdames.
1: Merci.
0: Et à très bientôt.
2: Bonne journée, au revoir.
0: Au revoir.
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0: Bonjour, une petite sélection télé pour votre soirée du jeudi 2 juillet sur TF1 Zodiac, série avec Francis Huster. Sur France 3, La Stagiaire, série avec Michel Bernier. Sur France 4, Le Retour, film réalisé par Catherine Corsini. Khedija travaille pour une famille parisienne aisée qui lui propose de s'occuper des enfants le temps d'un été en Corse. L'opportunité pour elle de retourner avec ses filles sur cette île. Sur TMC, Fantomas, film avec Louis de Funès, un personnage mystérieux commet des vols et des crimes dans la capitale sous le nom de Fantomas. Le commissaire Juve et le journaliste Fandor enquêtent chacun à leur manière sur cette affaire. Sur France 2, Le Grand Échiquier, magazine présenté par Claire Chazal. Sur France 5, Lutèce, sur les traces des Parisis, documentaire. Il y a 3 ans, la création d'une nouvelle sortie du RERB à la station Port-Royal a entraîné une fouille archéologique préventive. Ce chantier a permis la redécouverte d'une portion de la plus grande nécropole de Lutèce. Et puis sur W9, il n'y a que la vérité qui compte. Divertissement. Très belle soirée télé à tous.
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Bonjour la vie, bonjour la vie, ce matin prend tout son sens. Parce que ça va être animé, parce qu'il va y avoir les vacanciers, il va y avoir les enfants qui sont en vacances, tout le monde va être en vacances.

0: Il était un bouquin, et cette année, c'est avec grand plaisir que nous avons accueilli la maison d'édition vertaillacoise Oiseau Rare. Alors, cette petite maison d'édition, c'est une association qui se définit elle-même comme éditeur dénicheur, et sa première parution très locale rendait hommage au peintre vertaillacois Camille Merlot. C'est un nom sans doute qui vous parle. Alors, Camille Merlot, peintre de paysages périgourdins, sculpteur, mais également auteur d'illustrations autour de la Grande Guerre. Oiseau Rare a également créé une collection Petits Poèmes de Poche qui regroupe 6 poètes locaux dans des livres petit format, richement illustré et aux textes variés. C'est une belle maison d'édition locale, donc encore à découvrir pour quelques jours seulement, jusqu'au 4 juillet à la médiathèque municipale de Ribérac.
1: Les poètes sont locaux aussi.
0: Les poètes sont locaux, tout à fait, oui, autour de Vertaillac, Et parmi eux, il y a notre collègue Lilaï.
1: Forcément.
0: Voilà, forcément. De la bibliothèque des Coquelicots. Oui. Et puis on continue, alors ensuite, sur notre lancée des expositions, à partir du 7 juillet et jusqu'au 5 septembre, donc c'est vraiment une exposition qui dure longtemps, elle dure 2 mois. Exposez-vous, c'est une exposition d'artistes amateurs, et cet été, comme tous les ans, nous aurons le plaisir de laisser les murs de notre salle d'exposition aux artistes amateurs du Ribéracois, adultes ou enfants. Les différents artistes de cette année déclinent l'exposition en photos, peintures, tableaux de Kooning, dessins ou encore mix média. Alors ainsi, vous pourrez découvrir ou redécouvrir pour certains les œuvres de l'atelier Kooning de la médiathèque, conduit par Catherine Côté, bénévole à la médiathèque de Ribérac depuis maintenant 2 ans. Le Kooning, c'est un art créatif qui a le vent en poupe et permet de produire des œuvres assez spectaculaires. À partir de fines bandelettes de papier coloré que l'on enroule minutieusement et que l'on assemble, les tableaux ou mobiles prennent vie. Le résultat est vraiment étonnant. À noter que l'on peut fabriquer également des objets. Ainsi, vous pourrez admirer de superbes boucles d'oreilles en quilling, bien sûr vernis pour les protéger des intempéries. Et puis, il y aura aussi Rosie Photo, jeune photographe, qui vous proposera de superbes photos des chevaux de l'écurie des Petites Fontaines de Villetouré. Nathalie Baudou, que nous avons déjà eu le plaisir d'accueillir au Centre Culturel, apportera de nouvelles toiles très colorées. Natacha Argilos, tiens, chroniqueuse bien connue de Liberté FM, quant à elle, nous livrera 2 nouvelles aquarelles, et moi je les ai vues, voilà, en primeur. Et pour finir, une très jeune artiste qui exposera ses dessins, elle est en CM2 à l'école Jules Ferry de Ribérac, et ce sera donc la Benjamine de l'exposition. Voilà pour les expositions de cet été. Donc là, c'est jusqu'à la fin du mois d'août. Et puis, à noter, à côté de la bibliothèque, du 7 juillet au 29 août, la boutique des créations artisanales du Ribéracois. Donc les artisans d'art du Ribéracois vous donnent en effet à nouveau rendez-vous cet été pour découvrir leurs créations exclusives et variées, avec en point d'orgue la soirée festive qui vous sera proposée le vendredi 10 juillet à partir de 18h dans les locaux de la médiathèque et du centre culturel, ainsi que dans la petite cour côté jardin pour l'apéritif s'il fait beau.
1: Ça sera
0: agréable. Et je vous en reparlerai tout à l'heure plus précisément. Donc cette année, la boutique éphémère accueillera Muriel de Dieu avec de très belles composition de fleurs séchées, Virginie Legrand et ses surprenants tableaux en sable naturel, Sylvie Antoine et ses délicates créations de sacs et pochettes en tissu et ses bijoux en pierre, Véronique Mongenet ses créations raffinées de bijoux en pâte polymère, Sylvie Gaillard avec ses superbes coussins et objets de déco intérieur, Isabelle Schill qui fait de très belles peintures de décoration sur bois, Dominique Gélibert vous présentera une incroyable collection de jouets et articles de table en bois également, Rosella Neuvé fileuse laine et vitrailliste, quant à elle, proposera de ravissantes pièces uniques en crochet et de délicats vitraux pour votre déco. Rebecca Oliver, terrebée et artisane potière, et elle viendra avec des pièces et articles de table élégants. Et enfin, vous pourrez découvrir les pièces remarquables en cuir de Tiphaine Nadeau. En résumé, donc des pièces uniques, originales, faites par des artisanes et artisans passionnés qui seront présents tout l'été à leur boutique éphémère dans la salle d'exposition du Centre culturel au 13 place du Général de Gaulle, à découvrir donc absolument.
1: Ah oui, c'est bien ça.
0: Voilà,
1: c'est
0: et puis bien. Pour faire des cadeaux ou s'offrir à soi-même.
1: Voilà, se faire plaisir.
0: Exactement, voilà. Moi, j'y fais un tour obligé. Voilà. Et puis tout l'été, eh bien, comme on parle de cadeaux, les pochettes surprises. Alors cet été, comme les ans passés, nous aurons le plaisir d'offrir en juillet et en août à nos lecteurs et lectrices, enfants ou adultes, des pochettes surprises. Alors ces pochettes seront en libre service à l'accueil. Elles contiendront, comme leur nom l'indique, de la lecture et des surprises. Un ou deux livres, des revues, des goodies de la médiathèque et des infos culturelles du Ribéracois, ainsi que de superbes marque-pages réalisés par nos stagiaires. Voilà. Et c'est un petit plus pour vous remercier de votre fidélité tout au long de l'année, même si ces pochettes seront également adressées à nos nouveaux lecteurs. Ces petites pochettes seront donc disponibles tout l'été pour tous, à garder pour soi ou à offrir à un proche, distribuée gratuitement à nos visiteurs à la médiathèque.

0: bibliothèque de Ribérac. Et puis, on va peut-être terminer sur les deux mâles thématiques, celle du mois de juillet, celle du mois d'août. Oui. Voilà, alors celle du mois de juillet, la mâle voyage-voyage. Tous les mois, notre mâle à l'accueil se remplit de nouveaux livres sur une nouvelle thématique et chaque fois différente. Et au mois de juillet, nous vous proposerons donc des livres qui permettent de s'évader très loin, de partir en vacances tout en restant sur son transat, des romans, des documentaires pour adultes ou pour enfants, et vous y trouverez forcément votre nouvelle destination de lecture. Et puis donc pour le mois d'août, voilà,
1: on vous rapetissez la malle.
0: Alors la malle est toujours aussi grande, mais elle est remplie de plus de livres puisque ils sont tout petits. Effectivement,
1: tout petit,
0: c'est
1: dans la poche.
0: Voilà, c'est dans la poche. Et bien pour les Aoussiens, avant de partir, choisissez quelques petits livres en petit format sur tous les thèmes et pour tous les âges à glisser dans votre valise ou dans votre sac à dos. Nous vous avons préparé une sélection livres de poche faciles à emporter.
1: Oui, parce que ça se glisse partout.
0: Hein. Oui, c'est toujours pratique, même dans un sac à main,
1: oui,
0: voilà,
1: pour
0: attendre chez le docteur, pas forcément pour partir en vacances d'ailleurs.
1: Ou à la gare.
0: Ou à la gare. Un livre de poche, c'est bien pratique. Oui. Voilà, donc vous aurez toute une sélection de livres de poche au mois d'août dans la malle thématique.
1: On va peut-être faire une pause musicale.
0: Et oui.
1: On va se tourner vers Clément.
2: Eh bien, on va écouter Sufaris, Wipeout.

0: nous allons essayer de ne pas manquer les rendez-vous durant cet été.
1: Parce qu'il y en a, j'espère bien.
0: Hein. Oh oui, il y a des soirées festives à pas manquer.
1: Oui.
0: Et puis à venir à la rencontre des gens qui créent.
1: Oui.
0: C'est bien pour eux, parce que comme ça, on peut voir d'abord, ça les réconforte, de voir que les gens s'intéressent
1: bien
0: encore.
1: Bien sûr, oui.
0: Hein, que tout ne vient pas de Chine, quand même.
1: Non, heureusement.
0: Heureusement. Et puis, de les rencontrer aussi.
1: Oui, oui, oui, mais c'est un temps fort qu'on propose deux fois dans l'année. Hein, un l'été et un l'approche de Noël. Et toujours avec les artisans d'art. Donc, effectivement, vendredi 10 juillet, à partir de 18h, ce sera la soirée festive avec les artisans d'art du Ribéracois, mais aussi les artistes amateurs de l'exposition de la bibliothèque Exposez-vous. Alors, au programme, nous vous proposons donc un double vernissage, celui des artisans d'art du Ribéracois, qui tiendront donc une boutique éphémère tout l'été, du 7 juillet au 29 août, du mardi au samedi et de 9h à 18h, dans la salle d'exposition du Centre culturel au 13 place du Général de Gaulle, mais aussi le vernissage des artistes amateurs de l'exposition estivale de la médiathèque Exposez-vous, dans notre salle d'animation du 7 juillet au 5 septembre et qui sera donc visible aux horaires habituels de la médiathèque en entrée libre. Et donc, je rappellerai en toute fin d'émission, bien sûr, les horaires. Et au cours de cette soirée de découverte et de partage, comme vous le disiez, vous pourrez vous initier au grand jeu en bois mis à disposition gratuitement par Jouet Domi, partager un apéritif dînatoire offert à tous par les artisans d'art et la médiathèque, dans la cour de la médiathèque côté jardin, donc rue de la République, en musique avec notre bénévole accordéoniste préféré, Maya. Maya qui est également présente tous les jeudis après-midi à l'accueil de la médiathèque. Voilà, donc c'est une belle soirée en perspective, variée avec de l'artisanat d'art, de l'art, de la musique et de quoi se restaurer.
0: Et des rencontres.
1: Et des jeux, et des rencontres. Et du partage. Oui, voilà, que demande le peuple. Voilà. Et puis, une semaine plus tard, le vendredi 17 juillet à 10h, ce sera à nouveau une pause musicale à l'accordéon avec Maya. Et c'est justement Maya que nous retrouverons donc à partir de 10h pour un mini concert d'accordéon, soit dans la cour côté jardin rue de la République, si le temps le permet, soit au frais et au sec dans la salle d'animation de la médiathèque. Une pause café ou thé sera proposée, accompagnée de petites Madeleine, le tout offert à nos lecteurs et lectrices venus écouter Maya qui nous présentera ses tout nouveaux morceaux.
0: On va passer au yoga du rire.
1: Et oui.
0: C'est adorable, l'animatrice Céline Savignac.
1: Oui, oh, oui, oui. Adorable. Vous la connaissez bien, oui, vous aussi. Oui, alors, oui. Ça, ce sera mercredi 5 août à partir de 14h30, le yoga du rire avec Céline Savignac. Nous avions déjà annoncé le grand retour de yoga du rire et de Céline Savignac à la médiathèque municipale du Ribérac en mai dernier. Mais c'était sans compter le premier épisode de Canicule, nous obligeant ainsi à reporter ce premier rendez-vous avec le rire. Et c'est donc avec un grand plaisir, en effet, que nous accueillons Céline, qui nous connaît bien les lieux pour y avoir dispensé de nombreuses et intenses séances de yoga du rire, le mercredi 5 août à partir de 14h30. Si vous ne connaissez pas le yoga du rire, alors il y a urgence à découvrir cette pratique qui procure un réel bien-être partagé entre tous les participants. Le principe du yoga du rire consiste en un adage très simple, rire c'est bon pour la santé. Au travers d'exercices certes un peu surprenants, le yoga du rire amène chacun à rire d'abord d'un rire forcé qui cependant procure exactement les mêmes bénéfices que le vrai rire, puis bien souvent débouchant sur de véritables fous rires. Le rire a de très nombreuses vertus, il réduit le stress, il améliore la qualité du sommeil et puis de nombreux autres bienfaits sur le corps et son fonctionnement. Alors un petit mot à présent quand même sur Céline Savignac, même si nous on la connaît très bien. Notre intervenante Céline est père aidante, elle est formatrice en santé mentale, elle est praticienne de yoga du rire depuis de nombreuses années et avec son sourire communicatif et sa bienveillance, elle vous fera découvrir cette belle activité qui vous fera passer un moment inoubliable et vous procurera détente, bien-être et bonne humeur. Mais attention, vous pourriez devenir accro à cette pratique. Le yoga du rire, c'est à découvrir donc sans ordonnance, mais sur réservation auprès de la médiathèque le mercredi 5 août à partir de 14h30 pour tous les âges, en croisant les doigts pour que ce jour-là, la canicule nous oublie un petit peu. Et au besoin, il sera toujours possible, bien sûr, de décaler soit l'horaire, soit le jour, soit les deux. Faut être prévoyant.
0: Elle va réveiller la dopamine.
1: Comment ?
0: Elle va nous réveiller la dopamine.
1: Ah oui, j'espère bien.
0: J'espère bien. Oh là là, c'est bien ça.
1: Oui.
0: Elle le fait aussi, moi je l'ai rencontrée à la Gemaille.
1: Oui, en extérieur,
0: en
1: oui,
0: extérieur,
1: c'est sympa, sympa aussi, en extérieur, oui. Oui.
0: Ouais. Mais il faut aller à sa rencontre. Allez-y, allez-y, vous ne le regretterez pas.
1: Et puis c'est gratuit, hein, je ne l'ai pas précisé, mais toutes nos animations sont gratuites. Et là, pour le coup, c'est vraiment ouvert à tous, mais quand même, le nombre de places est limité. Donc, il faut penser à s'inscrire, même si ça n'est qu'au mois d'août, puisque aujourd'hui, on présente vraiment le programme de l'été.
0: On se revoit
1: c'est juillet
0: après.
1: Et août.
0: On se revoit un petit peu après.
1: Oui. Voilà. Et puis, donc, le 25 août à 14h, l'atelier Quilling avec Catherine, le seul atelier mensuel qui ne prendra pas de pause à la médiathèque, en plus de l'atelier d'écriture qui, lui, au contraire, va se démultiplier car elle passera de 2 séances mensuelles à une session hebdomadaire le temps de l'été. Eh bien, c'est l'atelier Quilling. Il n'y a pas de répit, donc, pour notre bénévole passionnée Catherine, qui continuera d'animer cet atelier d'art créatif, qui consiste, je le rappelle, à enrouler puis fixer sur un support de fines bandelettes de papier coloré, afin de faire apparaître des motifs originaux, des visages, des paysages, des bouquets de fleurs, animaux ou autres. De très belles créations sont accomplies au cours de cet atelier, qui nécessite la plus grande minutie, la concentration et l'application. Cet atelier est donc réservé plutôt aux adultes ou bien alors aux ados patients. L'atelier est bien sûr gratuit, mais il faut penser à s'inscrire car le nombre de places est vraiment très limité et je rappellerai bien sûr nos coordonnées en toute fin d'émission.
0: En toute fin d'émission.
1: Voilà.
0: Mais là, on va faire une petite pause musicale.
1: Oui.
0: On va se tourner
1: avec notre DJ Clément.
0: Voilà.
2: On va écouter The Doors, Summer's Almost Gone.

0: Alors, bien sûr, vous allez faire les semaines estivales parce que vous fermez pas.
1: On ne ferme pas du tout. L'été. J'aurais dû commencer par là. Non. Jamais de fermeture pour la médiathèque. On est toujours ouvert et aux mêmes horaires que d'habitude. Comme ça, il n'y a pas de perturbation pour nos lecteurs. Voilà. Et donc cet été, en plus des quelques rendez-vous ponctuels que nous venons de présenter, donc la soirée festive avec les artisans d'art du Ribéracois, les artistes amateurs de l'exposition Exposez-vous, la pause musicale à l'accordéon avec Maya, les ateliers Quilling avec Catherine et le yoga du rire avec Céline Savignac, nous proposerons un programme qui se déclinera chaque semaine, donc de nouveaux rendez-vous hebdomadaires à noter dès à présent sur vos tablettes. Alors tous les jours et à toute heure, la tisanerie, ça ne change pas. C'est un petit espace convivial pour le thé ou le café, librement, comme à la maison. Nous avons mis cet espace accueillant en place il y a quelques mois pour que nos lecteurs et lectrices se sentent justement comme chez eux. Donc pas de changement pour cette petite habitude partagée avec vous. Et pour le reste de la semaine, il y a de la nouveauté. La médiathèque, je le rappelle, est fermée les lundis. Donc on commence tous les mardis, dès 16h, lire au jardin. Un petit temps de lecture à haute voix au jardin, attenant à la médiathèque. Pour les petits, les grands ou les deux. Pour remplacer les kamishibai du mercredi matin et aussi penser aux plus grands et aux adultes, nous vous proposons de créer une nouvelle habitude cet été et seulement pour l'été, des temps de lecture à destination des tout-petits et grands et pas forcément en même temps. Donc, nos lecteurs pourront s'installer à l'abri des arbres du jardin et si le temps le permet, dès 16h pour découvrir des extraits de romans, de nouvelles à chute pour les adultes, des lectures d'albums de contes pour les enfants ou encore des kamishibai pour les plus petits. Tout le monde y trouvera son compte donc grâce à notre super équipe de bénévoles qui dégaineront leurs livres plus vite que leur ombre pour satisfaire la soif de lecture de chacun. Je pense notamment à Geneviève et Denise qui seront présentes chaque mardi, à partir de 16h donc. Ça, c'est pour le mardi.
0: Alors, on va jouer ?
1: Ben oui, le lendemain, le mercredi. Dès 14h, faites vos jeux, donc découvrez plus d'une cinquantaine de jeux de société. Depuis quelques années maintenant, la médiathèque s'équipe en jeux de société en tout genre, des jeux de plateau, de culture générale, de lettres, en passant aussi par les mémos, des puzzles de la collection fabuleuse de la maison d'édition L'École des loisirs, qui reprend les personnages préférés des albums pour les adapter en jeu. Notre collection ludothèque s'adresse donc à tous les âges, de 2 ans jusqu'à pas d'âge. Chacun pourra passer un bon moment en famille, entre amis ou en solo à la médiathèque de Ribérac, à l'abri des rayons UV, au frais, dans notre salle d'animation. L'accès à l'espace ludothèque du mercredi après-midi est totalement gratuit et ne nécessite pas forcément d'inscription. Donc plus d'une cinquantaine de jeux, dont des nouveautés, vous attend à partir de 14h jusqu'à 17h30. Alors s'il fait trop chaud dehors ou si le temps est à la pluie, faites vos jeux à la médiathèque de Ribérac.
0: Quand vous dites cinquantaine de jeux, ça comprend à peu près toutes sortes de jeux.
1: Oui, voilà, oui. Et ça peut être des puzzles, ça peut être des jeux
0: tout
1: de plateau.
0: Seul et en compagnie, quoi.
1: Voilà, exactement. Ouais. Mais en tout, on en a un peu plus de 50.
0: Ah oui.
1: Ah oui, ça va vite. Il y en a vraiment pour tous les âges. Voilà.
0: Ah, les tout petits aussi.
1: Oui. Dès 2 ans, on a des petits jeux, notamment justement de l'école des loisirs. On a beaucoup de, beaucoup de jeux de société. On en achète régulièrement, donc il y a de quoi satisfaire chacun.
0: Alors le jeudi, jeu de plume.
1: Alors le jeudi, dès 14h, jeu de plume, oui, ce sont des mini-ateliers d'écriture pour adultes ou pour enfants. Je le disais tout à l'heure, l'atelier mensuel qui ne s'arrête pas, au contraire, se démultiplie, c'est l'atelier d'écriture. Alors habituellement, à une fréquence mensuelle, l'atelier d'écriture Mots en partage s'adresse aux adultes. Cet été, nous le rebaptisons jeu de plume, le temps de l'été seulement, et nous l'adressons aux adultes comme aux enfants. Et ce n'est donc pas une, mais en fait 2 séances hebdomadaires qui auront lieu tous les jeudis à la médiathèque de Ribérac. Une pour les adultes et une pour les enfants simultanément, mais chaque séance avec des sujets bien sûr différents. Pour le reste, le principe reste le même, plusieurs sujets, cet été 3 par séance, un tour de table de lecture du travail de chacun, avec entre chaque sujet d'écriture et surtout beaucoup de partage et de bienveillance dans une ambiance conviviale, autour d'une boisson offerte et nos petites douceurs proustiennes, les madeleines, qui sont fort appréciées. Et ces séances seront donc composées systématiquement de 3 sujets d'écriture, non pas piochés comme habituellement au hasard, mais cette fois-ci imposés. Un premier sujet d'écriture collaboratif pour permettre un vrai échange entre les participants et apprendre à se connaître un petit peu. Un deuxième plus personnel, en solo. Et enfin, un troisième plus ludique et plus court pour clore l'atelier. Les ateliers jeux de plumes sont donc ouverts aux adultes comme aux enfants. Ils sont gratuits, mais nécessitent une inscription préalable. Nous vous attendons nombreux, mais pas trop, seulement 5-6 personnes par atelier.
0: Ah oui, quand même. Mais oui, il faut que tout le monde ait le temps de s'exprimer.
1: Voilà. Oui, et puis ça dure un petit peu moins longtemps que nos ateliers d'écriture mensuels habituels. Donc voilà.
0: Oui, puis c'est bien parce que vous mettez les enfants au milieu, donc...
1: Alors, au milieu peut-être pas, ce sera deux tables distinctes parce que c'est pas exactement les mêmes sujets, mais oui, on peut conduire deux ateliers sans problème.
0: Tirer au chapeau, comme d'habitude.
1: Voilà.
0: Ah bon, d'accord. Bon, mais c'est bien qu'elle ait les enfants, oui, parce qu'ils sont disponibles à cette époque-là.
1: Oui,
0: c'est
1: pourquoi
0: bien.
1: Pas. Et si les parents ont envie d'en faire, peut-être que les enfants auront envie également. Voilà.
0: Ça permettra aux parents de voir qu'ils ont quand même des dons, peut-être, pour l'écriture, les enfants.
1: Et oui.
0: Parce que, bon, on les a à la maison toujours en train de regarder des choses.
1: Oui, puis c'est pas comme à l'école, c'est une écriture vraiment libre, là.
0: C'est libre. Façon de s'exprimer à eux.
1: Voilà. Ouais. Et je rappelle, c'est pas un cours d'écriture, surtout pas. Nos ateliers d'écriture, parce que les ateliers d'écriture, il y en a beaucoup partout en France, mais sous des formats très différents. Nous, c'est pas apprendre à écrire, hein, on n'est pas du tout dans cette optique-là. Nous, c'est se faire plaisir en écrivant et en découvrant aussi les textes des autres. Ouais. Voilà, c'est plus dans la notion de partage, d'échange et de plaisir, plus que d'apprentissage, finalement.
0: Je vais vous poser un exemple. Tiens, je vais amener une pomme. Je vais mettre une pomme sur la table, avec les enfants, hein, je parle, parce qu'il y a les adultes. Puis je vais demander aux enfants, voilà, ça c'est une pomme, qu'est-ce que ça vous inspire?
1: Ah mais oui.
0: Qu'est-ce que vous voyez? Est-ce qu'elle a habité par un... Peut-être qu'il y en a qui vont dire un petit ver. Est-ce qu'en tombant, elle s'est fait mal, une bosse, en tombant du pommier? Vous voyez
1: Déclencher un peu l'imagination.
0: Voilà.
1: Et
0: vous serez peut-être étonnés.
1: Oui.
0: Parce que chacun le vit à sa façon.
1: C'est vrai que nous, parfois, alors, j'ai jamais posé encore une pomme sur la table, mais...
0: non, je vous dis ça comme
1: ça. Par contre, des sujets d'écriture à partir d'images, bien souvent, oui.
0: Ah oui.
1: On montre une image et chacun doit inventer l'histoire qui va avec l'image. Et on se rend compte qu'elle se décline autant de fois qu'il y a de participants, finalement.
0: D'accord.
1: Voilà.
0: D'accord.
1: Et c'est intéressant de voir qu'une image peut inspirer des choses aussi différentes suivant la personne. C'est pour ça que je disais tout à l'heure, on apprend aussi à se connaître dans les ateliers d'écriture.
0: Tout à fait.
1: Ça crée des liens.
0: Et puis comme ça, vous allez pouvoir reconnaître avec la pomme qui est gourmand, parce qu'il y en a qui vont se dire, oui, ma mamie, elle fait des tartes avec.
1: Ah oui, ça, on y aura droit, je pense, aussi.
0: Mais c'est ça qui est intéressant.
1: Oui, mais c'est bien ça, sûr. C'est, ouais, c'est un temps d'échange.
0: Bon, allez, on
1: exactement.
0: Continue.
1: Moi, je vous propose une petite pause musicale avant de continuer les semaines estivales.
2: Eh bien, on va écouter Gladys Knight et The Pips, It's Summer.

0: Et puis nous avons les rendez-vous, les petits rendez-vous de toute de la semaine qui eux ne changent pas trop. Hein. On avait toujours la petite rencontre le vendredi matin avec le chat.
1: Alors, oui, après les lectures au jardin du mardi après-midi, les après-midi dédiés aux jeux de société le mercredi et les ateliers d'écriture pour tous les jeudis après-midi, on a une toute nouvelle animation qui est à découvrir tous les vendredis de 10h à 11h30 et de 14h à 17h30, la réalité virtuelle. Alors cet été et même jusqu'au 16 septembre, nous vous proposons de découvrir ce qu'est la réalité virtuelle. Grâce à la bibliothèque départementale d'Ordonne-Périgord qui nous prête gracieusement le matériel, vous pourrez découvrir une technologie époustouflante. Enfilez le casque de réalité virtuelle qui ressemble à une énorme paire de lunettes et plongez dans un univers 3D complètement dépaysant. Des paysages à couper le souffle, en mer, à la montagne ou dans les airs, des sports qui font monter l'adrénaline, courses de voiture, sports de combat, des jeux de toutes sortes, mais aussi de superbes films d'animation, des enquêtes, une immersion 3D incroyable et facile d'accès. Vous serez accompagné par Lucie, notre bénévole, pour voyager dans ce monde virtuel aux possibilités infinies. Une très belle découverte pour les plus de 13 ans et jusqu'à pas d'âge. Une expérience inoubliable que nous sommes très heureux donc de vous faire découvrir tous les vendredis de l'été. Alors, il y a plusieurs créneaux de 45 minutes chacun, de 10h à 11h30 et de 14h à 17h30, sur réservation si possible pour oui, s'assurer une place, hein, mais sans obligation. Et bien sûr, l'activité, comme toutes les animations de la médiathèque de Ribérac, est gratuite.
0: Oui, parce qu'il faut que vous ayez toujours des casques disponibles.
1: Donc voilà, donc on peut venir à l'improviste, mais si c'est pas dispo, c'est pas dispo. C'est quand même mieux quand même de s'inscrire, surtout que c'est une personne à la fois. Hein, donc,
0: oui, voilà.
1: Voilà. Et 45 minutes par personne. Et puis, effectivement, on a un rendez-vous quand même habituel qui, lui, ne s'arrête pas l'été. C'est tous les vendredis de 19h à minuit, le Biblio-Ciné. Donc, tous les vendredis soirs, vous pouvez découvrir un nouveau film récent en streaming sur le site d'Ordonne. .médiathèque.fr. Vous aurez accès gratuitement à cette plateforme si vous êtes adhérent à la médiathèque de Ribérac ou une autre du réseau départemental. Donc au programme cet été, le 3 juillet, vous aurez Enzo de Laurent Canté. Le 10 juillet, La venue de l'avenir de Cédric Clapiche. Le 17 juillet, Chien 51 de Cédric Jiménez. Le 23 juillet, Sirate d'Olivier Lax. Le 31 juillet, La femme la plus riche du monde de Thierry Clifford. Que des films sortis en 2025, donc pour le mois de juillet. Et on continue avec le mois d'août. Le 7 août, L'inconnu de la Grande Arche de Stéphane de Moustier. Le 14 août, L'étranger de François Ozon. Le 21 août, Pacification, les tourments de l'île d'Albert Serra. Le 28 août, Miroir numéro 3 de Christian Petzold. Que des films de 2025 uniquement, à part Pacification qui date de 2022. Donc des films majoritairement très récent à découvrir sur cette plateforme dordogne.mediathèque.fr chaque vendredi soir entre 19h et minuit. Et puis, nouveauté, juste le temps de l'été, on termine avec ça pour les rendez-vous hebdomadaires. Tous les samedis, dès 10h, nous vous proposerons, grâce à notre super équipe de bénévoles, et vraiment je les remercie ici, elles sont très nombreuses et très actives, les ateliers créatifs différents chaque semaine et pour tous les publics. Donc on commence avec le samedi 11 juillet, des sculptures en carton magnétique avec Pierrette. Donc ça c'est à partir de 9 ans, il y a 6 places. Le samedi 18 juillet, Attrape-rêve, à partir de 5 ans, il y a 6 places également avec Lucie. Samedi 25 juillet, des bracelets en macramé avec Pierrette à partir de 9 ans. Ou pour adultes, hein, c'est pas oui, interdit, c'est à partir de 9 ans. Il y a 8 places. On recommence le samedi suivant, le 1er août. Toujours des bracelets en macramé avec Pierrette. Le samedi 8 août, des marque-pages en décor de serviettes. Je ne sais pas si vous connaissez. C'est à partir de 10 ans. Il y a 10 places et ce sera avec Lucie. Le samedi 22 août, les sculptures en carton avec des... Alors, c'est des miniatures de pièces ou de boutiques. Je ne sais pas si vous voyez ce que c'est. Hein. C'est difficile d'expliquer à la radio. Ce sera avec Pierrette et ça sera à partir de 10 ans ou pour adultes et il y aura 6 places. Et on terminera avec le samedi 29 août, un mini quilling avec Catherine. Et là, pour une fois, on pourra l'ouvrir aux enfants à partir de 8 ans, mais ou pour adultes novices, bien entendu, il n'y a que 5 places. Donc, ce sera un petit atelier, vraiment pour réaliser une petite fleur, hein, pas un grand tableau comme on a l'habitude de faire sur les grands ateliers mensuels, mais ce sera l'occasion de découvrir ce qu'est le quilling. Et là, on l'ouvre aux enfants pour une fois.
0: Ouais, ça c'est intéressant.
1: Oui.
0: Oui, parce que c'est une porte vers l'évasion.
1: Oui, ah bah,
0: toutes les créations,
1: oui, bien sûr, bien sûr.
0: Vers l'évasion, hein.
1: On se vide la tête bien souvent quand on fait des ateliers créatifs. Et puis il y a quand même la satisfaction de repartir avec quelque chose qu'on a fabriqué, voire de l'offrir à quelqu'un, à un proche, un ami. Voilà, c'est. Je trouve ça toujours gratifiant, moi, ces ateliers.
0: Imaginez-vous là, un petit haut là qui est en vacances. Tiens, mamie, regarde, c'est fait pour toi. Vous savez quand ça arrive.
1: Ça fera toujours plaisir,
0: ça fera
1: pas
0: toujours plaisir.
1: Donc, des petites sculptures en carton.
0: Ils sont tellement fiers, ils sont tellement fiers.
1: Ouais, des attrape-rêves, des bracelets, un petit tableau de quilling, voilà. Ça, c'est des jolies choses.
0: En plus, ils sont en vacances, ils n'ont pas toujours l'occasion d'offrir.
1: Mais c'est bien pour ça.
0: Il ne faut pas les oublier, les mamies, non plus.
1: Exactement, les papiers aussi, ils s'en occupent. Mais c'est vrai que les ateliers créatifs, on voit quand même plus de femmes, on ne va pas se mentir. C'est plus les dames. Mais les messieurs sont les bienvenus, hein, je le dis à chaque fois. Ouais. Mais bon, voilà.
0: On fait une petite pause ?
1: Oui.
0: Allez, on fait une petite pause.
2: Allez, et pour cette petite pause, nous allons écouter Neil Young, Walk On.

0: Nous finissons avec les choses pratiques.
1: Et oui, il faut bien donner quelques petites informations pratiques à nos lecteurs et nos auditeurs. Plusieurs informations importantes à vous donner avant de vous parler des modalités d'inscription et des horaires. La médiathèque municipale Jean Roux possède deux entrées, une principale place du Général de Gaulle, à côté du numéro 13, qui permet maintenant d'entrer directement dans la médiathèque, et une seconde entrée est également toujours accessible, rue de la République, côté jardin. Cet été, pour vous accueillir nos lecteurs dans les meilleures conditions possibles, eh bien, des ventilateurs et des bonbonnes d'eau seront à votre disposition, au rez-de-chaussée comme à l'étage. On essaie d'être prévoyant parce qu'on sait que... Il y aura d'autres épisodes de canicule. Autant que possible, les ateliers et les animations annoncées seront maintenus. Mais si la canicule menace toutes les activités, eh bien, soit celles-ci seront décalées à un horaire plus approprié, soit elles seront annulées et on vous tiendra bien évidemment informés. L'adhésion, quant à elle, elle est gratuite pour tous depuis maintenant plus de 2 ans. Enfants et adultes habitants de Ribérac ou d'ailleurs, toutes nos animations sont gratuites. Il faut simplement penser à s'inscrire. L'adhésion donne également accès, comme je le disais tout à l'heure, à la médiathèque numérique qui offre un large éventail de contenu en ligne, des centaines d'e-books à télécharger et des films en streaming que vous ne trouverez pas forcément sur les plateformes habituelles. Alors, il n'y a pas que le vendredi soir, hein, je parlais du Biblio-Ciné, ça c'est vraiment une animation particulière. Mais si on va sur ce site, sur cette plateforme dordogne.mediathèque.fr, il y a plein de films à voir en streaming. Ah oui, vraiment, voilà. Donc, il ne faut pas hésiter à se connecter. On peut regarder depuis son téléphone, depuis sa tablette, on peut basculer sur la télé. C'est quand même une belle offre.
0: Et puis, oui.
1: Et des e-books, dont des e-books, des livres numériques, donc gratuits, qu'on emprunte comme un livre. On a, je ne sais pas, peut-être un mois pour le lire, et après, hop, il disparaît, il s'autodétruit. Donc, alors, j'allais dire, c'est comme nos livres. Non, on les détruit pas, fort heureusement, on m'a pris une lecture, mais voilà, il y a une durée de prêt, c'est ce que je veux dire, pour les e-books. Donc, c'est vraiment une très belle offre qu'on peut proposer en supplément à tout ce qu'on propose déjà grâce à la bibliothèque départementale Dordogne-Périgord. On en vient donc aux horaires de la médiathèque. Donc, ils ne changent pas. Ça fait des années que ce sont les mêmes. Donc, les mardis et jeudis, de 13h30 à 18h. Les mercredis et vendredis, c'est toute la journée. C'est de 9h à midi et de 13h30 à 18h. Et enfin, les samedis matins, de 9h à midi. Et en période de canicule, eh bien, nous communiquerons si les horaires sont modifiés. Mais pour le moment, nous conservons les mêmes horaires. Oui, ça ne change pas. Voilà. Et pour nous contacter, me direz-vous, donc un numéro de téléphone notamment pour s'inscrire aux ateliers, donc le 05 53 92 52 20 ou bien par mail si vous préférez, biblio@mairie-du-6-ribérac.fr. Notre site internet, c'est biblioribérac.dordogne.fr sur lequel figure le programme d'animation, mais aussi à partir duquel les lecteurs peuvent prolonger leur prêt, réserver de nombreux documents, dont des nouveautés, découvrir toutes les nouveautés qui rentrent chaque mois. Toutes les informations pratiques s'y trouvent. Et enfin, la page Facebook, médiathèque municipale Jean Roux Ribérac, où vous pourrez suivre au jour le jour nos activités, mais aussi les clichés de notre belle mascotte féline Colette.
0: Voilà, je crois qu'on a fait à peu près le tour.
1: Eh bien, je pense, oui.
0: On se donne rendez-vous le mois prochain, comme d'habitude.
1: Eh bien, non, ça sera même le mois d'après, puisque comme nous avons annoncé le mois de juillet et le mois d'août, ça sera fin août, ce sera début septembre.
0: Ça sera pour les annonces de septembre.
1: Exactement, voilà. Et un très bel été à tous.
0: Ouais. Et puis, il faut dire aux gens, allez, téléphonez, renseignez-vous, ne ratez rien. Il y a plein de choses intéressantes.
1: Oui, plein de choses pour
0: grands,
1: tous les âges. Exactement.
0: Les petits et les nous anciens, comme je dis.
1: Exactement.
0: Et ça fait un beau mélange.
1: Voilà. Tout à fait.
0: Ça sera
1: belle conclusion.
0: Est-ce que j'allais dire, ça sera le mot de la fin.
1: Voilà.
0: Merci, bon été.
1: Merci,
0: bon été
1: bel
0: à
1: été
0: tout
1: à tous.
0: Le monde.
1: Merci.
0: Merci, Clément.
2: Eh ben, de rien.
0: On finit en musique
2: avec Niagara, l'amour à la plage.

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2: Soyez les bienvenus, votre édition de la mi-journée sur Liberté FM. Dans l'actualité, la réouverture d'un pont après plus de 6 semaines de travaux à Lussas et Nontronneau. Notre invité, Clément Bouinet, journaliste et auteur d'un livre aux éditions Fanlac, Conda, le géant de papier. Il sera à Ribérac, à la librairie L'Arbre à Palabre, ce soir à 19h, pour une conférence et dédicacer cet ouvrage. Enfin, la météo, c'est simple, en ce moment, du soleil et des températures agréables. Bonjour, fermé pour confortement le pont du Coderre sur la départementale 95 à Lussas et Nontronneau a rouvert à la circulation. Édifié en 1855, cet ouvrage en maçonnerie

0: est au téléphone, je l'en remercie. Clément Bouinet, bonjour.
1: Bonjour.
0: Journaliste au sein de la rédaction de Sud-Ouest, de Périgueux. Mais je vous reçois surtout, Clément, parce que vous venez de publier aux éditions Fanlac Conda, le géant de papier, où vous revenez sur cette histoire, évidemment, des papeteries de Conda, qui a marqué plusieurs générations dans ce secteur est du département. Pour quelle raison avoir décidé de raconter à travers un ouvrage, justement, cette histoire des papeteries de Conda, malheureusement une histoire qui s'est terminée?
1: Mais justement, vous l'avez dit, je suis journaliste à Sud-Ouest, et des fois, quand on rend de reportage, on est un peu frustré, on va dire, de pas pouvoir tout mettre dans nos articles. Donc moi, je suis la situation des papeteries pour le journal depuis plusieurs années maintenant. Et donc, il y avait énormément de choses que j'avais pas pu dire dans mes articles. Et puis, quand on passe tellement de temps sur un sujet en particulier, ben voilà, ça nous tient à cœur au final, et on a une vraie connaissance, je pense, du sujet, et ça me paraissait légitime de faire quelque chose à ce moment-là, ne serait-ce que pour rendre hommage à tous ceux qui ont travaillé en fait aux papeteries.
0: Est-ce que vous connaissiez l'histoire des papeteries avant de travailler au sein du groupe Sud-Ouest et de faire ces articles qui étaient consacrés à cette industrie?
1: Alors moi, à la base, je suis un enfant du Périgord noir, donc en aval de la Vézère. J'ai grandi entre le Bugue et Journiac. Donc forcément, les papeteries, j'en avais entendu parler. Je connaissais des gens qui connaissaient des gens qui travaillaient aux papeteries. En discutant, voilà, on me disait que l'oncle de tel copain travaillait aux papeteries. Honnêtement, je ne savais pas trop ce que ça représentait. Pour moi, c'était une grosse usine. Quand on allait au Lardin jouer au rugby, on voyait ces gros bâtiments voilà, à côté du cerf. Donc voilà, moi c'était ça pour moi, les papeteries enfants et adolescents, et j'entendais surtout que la situation allait de plus en plus mal. Et quand je suis arrivé à Sud-Ouest, voilà, on m'a proposé de faire des articles sur les papeteries, et en fait là j'ai vraiment pu comprendre ce que ça représentait pour le territoire, pour les communes du Lardais, de Conda forcément, mais beaucoup plus largement pour tout le secteur du Terrassonnais et du Périgord noir pour le coup.
0: Comment condenser 110 ans d'une histoire à travers un livre?
1: Alors, moi, j'ai choisi le parti de pas forcément être dans une histoire pure. Déjà, je suis pas historienne, donc c'est pas mon métier, c'est pas mon cœur de métier, j'ai pas du tout les compétences pour. Moi, ce que je voulais évoquer, c'est la situation actuelle, mais pour parler de cette situation actuelle, forcément, il fallait recontextualiser de manière plus large, donc faire appel à, on va dire, aux archives, tout simplement. Donc l'idée, c'était de balayer au plus large, en fait, la partie, on va dire, historique, et après, peut-être se focaliser davantage sur la partie plus contemporaine. Il y a eu déjà deux histoires des papeteries qui avaient été faites, une à l'occasion du centenaire des papeteries et l'autre à la fin des années 80. Et justement, moi, mon propos, c'était de prendre la suite de tout ça et donc parler plutôt des 40 dernières années, pour le coup.
0: Alors, ce qui est aussi poignant dans cet ouvrage, donc Conda, le géant de papier, je rappelle, aux éditions Fanlac, c'est le témoignage de celles qui et de ceux qui, depuis l'intérieur, ont vécu ces années particulièrement difficiles, ces dernières décennies des papeteries.
1: Ouais, bien sûr. Pour le coup, je suis pas historien, mais je suis journaliste, et la base, voilà, de notre métier, c'est d'aller au plus proche des gens, recueillir leurs témoignages, tout simplement, le remettre en perspective avec des données factuelles, historiques, chiffrées, économiques. Et donc là, l'idée, moi, c'était de rencontrer beaucoup de personnes, des personnes qui avaient été représentatives de cette longue histoire, parce que voilà, à un moment donné, on était à plus de 1200 salariés. L'idée, c'était pas de retrouver les 1200 salariés, bien entendu, mais de trouver des gens qui voilà, qui ont vécu ça de l'intérieur, qui étaient légitimes à raconter cette grande histoire. Et donc voilà, l'idée, c'était eux qui parlent de leur ressenti, parce qu'ils de mieux passer que ces personnes qui ont travaillé 40 ans dans l'usine, qui ont vécu au Lardin, qui ont vécu à Conda, qui ont profité des équipements construits par les papeteries. Donc voilà, l'idée, c'était de leur donner la parole.
0: C'était l'idéal, selon les témoignages.

0: Est-ce que au moment de la gloire hein, de ces entreprises, de ces papeteries, c'était vraiment quasiment idéal, paradisiaque même, de travailler à ce moment-là aux papeteries de Condat, au moment du rendement maximum, quoi. Parce que tout découlait de ces entreprises, ou presque.
1: C'est le grand paradoxe aussi de ça. Quand on parle avec des gens qui ont connu cet âge d'or, on va dire, courant des années 80, les gens ont tous en tête le mot paradis, ça c'est évident. Et quand on s'intéresse plus en détail en fait à ce qu'ils ont vécu, il y avait des conditions de travail très dures, la chaleur, le bruit, l'odeur. Et en fait, on se dit que le paradis, il était peut-être pas si paradisiaque que ça. Et pourtant, mais en fait, ça voulait dire qu'il y avait du travail, ça veut dire une certaine opulence économique, on va pas se mentir aussi. Voilà, des conditions avantageuses au niveau salarial, au niveau comité d'entreprise. Donc voilà, c'était un mélange de tout ça. Et ça veut dire en fait que en fait les papeteries ont compté énormément pour la vie du territoire et pour la vie des gens, parce que quand ils parlent des papeteries, honnêtement, c'est tous avec leur trip, et c'est ça qui est très très fort.
0: Alors, au-delà de l'histoire ou des témoignages dans cet ouvrage, il y a également des documents que vous avez publiés qui vous ont été prêtés en plus par celles et ceux qui ont travaillé hein, dans ces papeteries. C'est un moment là aussi émouvant, même si c'est difficile de prendre parti, parce qu'on ne doit pas prendre parti. Mais c'est émouvant.
1: On pensait pas, en fait, avec mon éditrice Alice Tardien des éditions Frolac, trouver autant de documents. On pensait que la partie iconographique serait la plus complexe, en fait, dans ce travail qu'on menait à deux. Et on a lancé tout simplement des appels aux archives. On s'est documenté de notre côté aux archives municipales, aux archives départementales, aux archives de Saint-Gobain, des anciens propriétaires des papeteries. Et après, on a fait tout simplement passer un petit message via la municipalité du Lardin. Et on a été assez surpris, même très agréablement surpris, par l'apport en fait des habitants du Lardin, qui ont vraiment joué le jeu. Et pour le coup, je remercie tous ceux qui nous ont aidés, notamment le musée de l'industrie du Lardin. Et aussi, ce qui est assez génial dans ce livre, c'est qu'on a tenu à tout prix à mettre un bout de papier Condat. Enfin, il y a trois bouts de papier Condat dans le livre. Ça a été gracieusement donné aussi par des habitants du secteur. Et voilà, comme ça, les gens qui achètent le livre, ils ont cette grande histoire, ils ont ces documents, et surtout, en fait, ils peuvent toucher concrètement ce que ça a été le papier Condat. Et ça, pour le coup, pour nous, c'était très, très important.
0: Merci beaucoup. Clément Bouinet, à 19h, ce jeudi, à la librairie L'Arbre à Palabre. Et bien sûr, ce livre que vous pourrez vous faire dédicacer tout à l'heure.
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0: Du soleil sur le département, des températures agréables, 29 à Verteillac, 30 à Rampieux pour cet après-midi. Et l'on va conserver vraisemblablement jusqu'au 14 juillet au moins ce temps sec, ensoleillé, avec un mercure la semaine prochaine qui tournera autour des 34 à 35 degrés.
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0: Merci d'avoir suivi cette édition. Vous pouvez retrouver évidemment en podcast hein, l'entretien avec Clément Bouinet, et un peu plus long d'ailleurs. Merci de votre fidélité. Dans quelques minutes, Les Affreux Jojo, puis Boule à Facettes, comme chaque jeudi, autour des tubes et des chansons oubliées des années 80. Rendez-vous pour l'info ce soir à 19h. Bon appétit si vous êtes à table, à tout à l'heure.

0: Bonjour, une petite sélection télé pour votre soirée du jeudi 2 juillet sur TF1 Zodiac, série avec Francis Huster. Sur France 3, La Stagiaire, série avec Michel Bernier. Sur France 4, Le Retour, film réalisé par Catherine Corsini. Khedija travaille pour une famille parisienne aisée qui lui propose de s'occuper des enfants le temps d'un été en Corse. L'opportunité pour elle de retourner avec ses filles sur cette île. Sur TMC, Fantomas, film avec Louis de Funès. Un personnage mystérieux commet des vols et des crimes dans la capitale sous le nom de Fantomas. Le commissaire Juve et le journaliste Fandor enquête chacun à leur manière sur cette affaire. Sur France 2, Le Grand Échiquier, magazine présenté par Claire Chazal. Sur France 5, Lutèce, sur les traces des Parisis, documentaire. Il y a 3 ans, la création d'une nouvelle sortie du RER B à la station Port-Royal a entraîné une fouille archéologique préventive. Ce chantier a permis la redécouverte d'une portion de la plus grande nécropole de Lutèce. Et puis sur W9, il n'y a que la vérité qui compte. Divertissement. Très belle soirée télé à tous.
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1: On va faire des antonomases. Par exemple, je vous dis un digicode. Est-ce que c'est un mot déposé ou est-ce que c'est un mot normal du langage courant?
2: C'est un mot déposé, mais enfin avec une racine. C'est un nom commun avant. C'est deux noms communs mis bout à bout.
1: Il faut savoir si c'est une marque.
2: Oui, c'est une marque.
3: Moi, je dirais que c'est une marque.
4: Ouais. C'est une marque.
5: Je dis que non.
1: Votre avis, public, chéri. Est-ce que Digicode, à votre avis, c'est une marque?
6: Non.
1: Non.
5: Non, je l'ai.
1: Oui, vous avez raison. Digicode, c'est une marque déposée en 1970 par un monsieur qui s'appelait Bob Carrière, qui était français, qui n'a fait que ça de sa vie et qui est milliardaire. Si je vous dis, par exemple, un transistor.
3: Ça, oui.
1: C'est une marque déposée.
2: Non, non. Un transistor, c'est un...
5: Non, c'est un composant.
2: C'est un composant
1: électronique. Oui, mais ça pourrait être...
2: On appelait ça un transistor, mais non, c'est pas déposé, non.
5: Moi, je dis non, c'est pas déposé.
2: Non, c'est transit de froid. Transit de froid, c'est déposé.
5: Albator, c'est déposé.
2: Mais transistor,
7: j'ai un Goldorak.
3: Transistor.
5: Terminator, peut-être.
1: Terminator, oui. Ou à raison.
5: Transistor, non.
3: Voilà.
1: Transistor, non, alors.
5: Non.
1: Vous avez raison, transistor, c'est simplement l'apocope. C'est ce que c'est que
4: l'apocope. Oui, bien sûr. Oui, bien c'est sûr. Les chevaux de mer.
1: C'est l'apocope de...
5: Hey, c'est l'apocope.
4: Merci.
5: Merci.
4: Merci. Merci. C'est ta femme qui me soutient.
5: C'est
4: merci.
5: Vrai. Isabelle a compris. L'apocope, c'est un cheval de mer.
2: Oh, c'est drôle, là. Non, s'il y avait l'I, tu t'es trompé.
1: C'est l'hippocampe.
2: L'hippocampe.
1: Transistor, c'est l'apocope de transfert résistor.
2: Voilà.
1: Transistor.
5: Voilà, ouais. C'est ça.
1: C'est une marque à déposer.
5: Un apocope.
1: Alors là, vous allez vous gosser tellement c'est facile. Un jet ski. Quand vous vous servez d'un jet ski.
4: Oui, ça c'est déposé. Non. C'est déposé jet ski.
5: Non.
4: Si.
5: Non, c'est jet ski.
1: Isabelle qui connaît très bien les jet ski parce que.
4: Mais non, au départ, parce que c'était Vladimir.
1: Regarde les enfants pendant que les parents font du jet ski.
5: C'est polonais.
4: Vladimir jet ski.
5: C'est sûr, c'est polonais.
3: Non, moi je dirais non.
1: Est-ce que c'est une marque déposée?
4: Oui, c'est une marque déposée, jet ski. Moi je dis oui.
1: Oui.
2: Non. Une chance sur deux, moi je dirais non parce que.
5: Non, parce que moi j'ai pas envie surtout.
2: Non, plus j'ai pas envie là.
1: Eh ben c'est déposé.
4: Oui.
1: Et par qui?
5: Par nous.
1: C'est déposé par
7: Jet Li.
1: Par qui?
2: Par les Chinois.
1: Par Kawasaki. C'est Kawasaki qui a déposé la marque en 1973.
5: Et il fait toujours
1: c'est
5: les
1: ce
5: motos.
1: Oui, aussi, oui. Un dictaphone, vous savez ce que c'est? Tout le monde en a eu un dictaphone,
5: oui.
1: Vous savez? Oh, le dictaphone, là. On prend le truc, on a une idée, alors on dit, dans le dictaphone, on dit, voilà, ça sert à Dieu, que tu faisais pour y penser.
4: D'accord. Mais ça, je sais, c'est un Américain. C'est dictaphone qui.
1: Ah, voilà. Dick.
5: C'est Dick ta mère.
1: Déposé par Dick Taphon.
4: Dick Taphon.
5: Quelqu'un peut m'aider là?
4: Mais, je dirais c'est déposé ça, dictaphone.
1: Est-ce qu'il s'agit d'une marque déposée, le dictaphone, ou est-ce qu'il s'agit d'un nom, d'une commune de... s'appelle un dictaphone.
5: Si, c'est déposé.
4: C'est déposé, je pense, dictaphone.
1: C'est déposé.
4: Ouais.
1: C'est déposé?
4: Ouais. Comme le bilan, pareil.
1: Eh ben oui, c'est déposé par la marque Columbia américaine en 1907.
5: Non.
1: Vous vous rendez compte? Le dictaphone.
5: Ils ont inventé le mot, on va inventer l'appareil?
1: Oui.
5: Oui.
1: Dictaphone. Est-ce que par exemple, quand on dit un soutien-gorge, mesdames, est-ce que soutien-gorge est une marque déposée?
4: Je
3: non.
4: Je pense pas ça.
3: Non.
4: Moi je dirais non.
5: En tout cas, quand il est déposé, ça tombe. Enfin, pour certains.
7: Il n'y a pas d'autre nom que soutien-gorge en fait.
2: Moi je sais les enlever, mais je sais pas d'où ça vient les trucs.
5: Il y a les soutiens-gorge déposés push-up, que quand tu les déposes, ça tombe.
3: Non,
1: c'est pas déposé.
2: On s'emmerde des fois pour les enlever.
1: Le soutien-gorge, ça existe.
5: Alors, j'ai bien
1: 1212. Vous aviez tort, parce que soutien-gorge est une marque déposée par Virginie Bourdin en 2014, mais elle a été refusée, donc ce n'est pas déposé.
5: D'accord.
1: Voilà. Donc, elle avait raison, en fait. On a fini ou on fait la fermeture éclair? Parce que la fermeture éclair, ça c'est une marque déposée. Hein.
2: Ah, ça c'est sûr.
1: Alors ça, tout le monde le sait, c'est sûr. Hein.
5: Par Zip.
1: La fermeture éclair.
3: C'est Zip qui est déposé.
1: Alors là, tout le monde sait que fermeture éclair, c'est déposé.
5: Non.
1: Vous êtes d'accord?
3: Non. C'est Zip qui est déposé. C'est pas fermeture éclair.
1: Quoi?
3: C'est Zip qui
1: Alors, Zip, c'est les montres.
5: La montre. Et crois-moi qu'elle a déposé quelques-unes de braguettes. Moi, je crois Virginie.
1: Quoi ? Et fermeture éclair, effectivement.
6: Oh, les enfants, relax.
3: Pourquoi ça craque ?
6: Attention.
1: Alors, fermeture éclair, déposée ou non ?
3: Non, c'est Zip.
7: Moi, je dirais oui.
1: Mais t'as raison, parce que oui, c'est une marque. Fermeture éclair, ça a été déposé en 1924, exactement.
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1: Bon, alors attendez, on va passer à autre chose. On va faire un truc parce que là, attends.
2: Bonjour à toutes et à tous, nous sommes aujourd'hui et c'est l'heure de votre Flash Info. Lundi, People, suite à la visite des Afro Jojo au zoo de Vincennes, un nouveau panneau a fait son apparition, interdit de donner à boire aux animaux. Mardi, rien. Alors, par contre, voilà, je vais faire une petite annonce personnelle et je tiens à m'excuser de ce manque cruel de professionnalisme. J'ai perdu l'aile droite de ma maquette de Boeing Malaysian Airlines. Si vous la trouvez, merci de me contacter via le standard de l'émission. Mercredi, scandale alimentaire, mon cher Watson. Après l'histoire des lasagnes à la viande de cheval, hein, il y a quelques années, de la marque Fendus, est à nouveau la cible des consommateurs. En effet, le cassoulet toulousain commercialisé récemment serait en fait accompagné de saucisses de Strasbourg. Une affaire que nous suivons de très très près. Jeudi, People encore, Kermit la grenouille et Peggy la cochonne, les stars du Muppet Show, annoncent enfin leur mariage et l'arrivée prochaine d'un heureux événement, ou plutôt de deux heureux événements, la naissance de Kergi la grochonne et de Pegmit la connouille. Vendredi, l'homme qui chaussait du 92 est mort. Il s'est fait écraser le pied par un camion, son enterrement a eu lieu en grande pompe. Allez, des nouvelles qu'on ne peut pas dire.
3: Oui, peut-être. Bien sûr, c'est deux petites nouvelles. D'abord de Paris, de la place de la Concorde. Oui, on peut maintenant l'affirmer définitivement. L'obélisque est bien dressé. Depuis presque 200 ans, il n'a encore jamais mordu personne. Et puis cette étrange aventure arrivée à Laurence Ruati. En introduisant sa carte de débit dans le distributeur. Oui, elle n'a pas une carte de crédit. En introduisant sa carte de débit dans le distributeur de la BDRC, la Banque pour le Développement du Rêve et de la Création, dirigée par son amie Virginie Bourdin, elle a eu la surprise de recevoir à la place des billets d'abord une cravate, puis une chemise, puis un bonnet, des lunettes noires et enfin un slip usagé. C'était Raymond Delarua qui s'était introduit dans l'appareil pour voir un peu si par hasard il n'y avait pas moyen. On frémit à l'idée de ce qu'aurait pu récupérer Laurence si l'appareil ne s'était pas enrayé juste après le slip. Une enquête est en cours. Voilà.
2: Merci ma petite danseuse étoile cocaïnée. Et merci à vous de nous avoir suivis. Les marionnettes du Muppet Show et moi-même vous souhaitons une affreuse fin de semaine.
4: Merci.
2: Parfait.
1: Merci. Ça se passe à l'entrée de la caserne. Il y a le sentinelle qui est là. Et puis il y a un mec qui frappe. Et le sentinelle dit oui, mot de passe. Et le mec il fait hibou. Oui. Ok, c'est bon, tu peux y aller. Puis après il y en a un autre qui arrive. Il dit mot de passe, aigle. Et l'autre il dit mais non, c'est pas aigle. Mais bon, ça va pour ce coup-ci.
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3: Prends ton temps, hein. C'est...
1: Non mais il pensait pas que ça allait tomber sur lui comme ça, tu sais.
6: C'est un officier qui s'approche d'une prostituée et puis qui fait « Excusez-moi mademoiselle, vous accepteriez ma compagnie pour 10 euros ?» Et la fille, elle dit « Oui ». Puis là, l'officier fait « Compagnie, en avant, marche !»
1: Ah, très bien.
7: Elle est bien.
1: Jolie Titi. Jolie Titi. Et le mec, il est sur les Champs-Élysées, il drague une gonzesse, il lui fait « Venez passer la nuit avec moi ?» Et la gonzesse, elle lui fait « Vous me prenez pour une pute ou quoi ?» Et le mec, il lui fait « J'ai pas parlé d'argent, moi. »
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1: Alors moi j'ai un masculin féminin à vous proposer.
8: Vas-y, attention.
1: Alors,
8: attention, j'ai un calendrier.
1: Attention, machine, comment elle s'appelle la rouillée là, la routine, la dame là, comment elle s'appelle? Marie.
9: Oui, vas-y.
1: Marie, abîme.
8: Oui.
9: Pas abîme. Masculin.
1: Masculin, bien. Abîme. Monsieur machin.
10: Hey, hello.
1: Abby.
10: Une.
1: Bien.
4: Virginie.
7: Oui.
4: Aïe.
10: Aïe.
11: Oui.
7: Masculin.
4: Bien.
10: Oh là là, bien.
4: Christo Alcove.
10: Christo.
3: Une alcove.
4: Mm. Ah oui, oui.
10: Féminin.
4: Ouais.
10: Parfait.
4: Daniel.
10: Oui.
4: Antidote.
10: Antidote.
4: Ça se complique, attention.
10: Mm. Une antidote. Non, je me suis couru.
4: Perdu.
10: Un antidote. Zéro.
4: Perdu. L'accordéoniste.
12: Oui.
4: Appendice.
10: Alexandre.
7: Un appendice.
12: Un appendice.
10: Un appendice. Bravo, Alexandre.
4: C'est bien. Annie Croche.
10: Annie Croche.
4: C'est une copine à moi.
10: Une.
3: Annie Croche.
4: Bah oui, mais je viens de le dire, mais je sais pas où il est. Je l'ai pas. Éphéméride.
3: Oui. Un éphéméride.
10: Un éphéméride.
4: Eh bien, une éphéméride.
3: Non, une éphéméride.
4: Balustre.
10: Balustre.
4: Oui, oui. C'est un truc qu'il y a sur le balcon.
10: Ah bah c'est le balustre.
4: Un balustre, effectivement.
10: Bah oui, mais oui, pas balustrade, le balustre.
4: Balustre. Ouais. Thierry Alonso.
7: Ah,
10: oui, c'est compliqué.
7: Là, ça se complique. C'est les deux. C'est ambidextre.
4: Voilà,
7: ambidextre.
4: C'est ambidextre des deux bites. Alors, c'est un jeu, ça, on en refera, mais plus sérieusement, oui. On fera un quiz dans la soirée tout à l'heure.
3: Sérieusement.
4: Hein ouais.
10: Masculin, féminin, l'hermaphrodite de service.
7: Bravo.
10: Vraiment.
4: Oui, ça.
10: Bah ouais. Hein
0: c'est bon. 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
4: Ah oui, bien sûr. Non, c'est
7: et
4: pas,
7: les autres.
4: Alors,
13: préservatif.
10: Pardon.
4: Alors, ça se passe dans un bar. Il y a trois mecs, trois motards. Vous savez, les motards.
7: Avec les casques.
4: Les gros avec les moustaches là qui ont des décalcomanies partout
10: les,
4: là, tout
10: les
4: ça,
10: bikers
4: bon. En plus ils sont gentils les bikers
7: ils sont
4: gentils
7: non, ils sont bon,
4: enfin il y a des bandes ils sont quand même
10: oui voilà après
4: et,
10: c'est
4: et puis là ils rentrent dans un bar c'est sur la route 66 c'est-à-dire entre Clermont et la banlieue sud de Lyon et c'est sur la route 66 ils rentrent dans un bar et ils vont au comptoir et puis ils remarquent au bout du comptoir un chauffeur routier qui est là. Et puis ils se reconnaissent. Il dit au patron, vous servez les routiers, mais vous savez que les routiers, la réputation qu'ils ont, les routiers, sont tous, on le sait, hein, les routiers, pas quand même, hein, tout est pédé les routiers. Le patron, il fait, machin. Et puis le routier, il bouge pas, il boit son glace et tout, tranquille. Et puis les motards, ils continuent à le choper, le routier. Eh, les routiers, t'as vu comment ils sont habillés, les routiers, avec leur camion de merde, là. Ils nous emmerdent toute la journée, les routiers. Ah, les routiers, comment ils sont, là. Puis il bouge pas, le routier, tout ça. Et puis il finit son glace, il paye, il se casse. Et le biker, il dit au patron du bar, il fait, vous avez vu ça? C'est bien des tapettes et les routiers. On lui a dit quand même ce qu'il fallait lui dire, là. Il a pas bougé, il est sans réaction. Et le patron du bistrot, il fait, ouais, en plus, il est maladroit parce qu'il est en train de rouler sur vos motos, là.
7: Oh, c'est bon.
14: C'est vrai que des fois...
10: Ah, fallait pas le chercher.
7: Ah oui, oui. Ouais.
10: Ah, un autre qu'il ne faut surtout pas aller chercher. Mais c'est pas grave, on l'a trouvé quand même.
7: Direct.
10: Et ouais, c'est notre Titi National.
14: Ouais.
10: Voilà, le raconteur de blagues le plus rapide du Sud-Ouest.
14: C'est ça.
10: Il raconte les blagues plus vite que son ombre.
14: Voilà.
7: Ah non. Bon, pas toujours. Et on est content.
14: C'est lui qui strike là. C'est un homme d'affaires qui est assis dans un bar de luxe et quand il voit rentrer une superbe blonde, alors c'est un peu
7: belle
14: girl, tu vois. Elle s'approche de lui et puis elle lui murmure à l'oreille pour 150 euros, je fais tout ce que tu veux à condition que tu puisses me le dire en trois mots. Alors le mec il réfléchit puis il dit. Il sort 150 euros de son portefeuille.
10: Oh ouais, on l'attendait fébrilement, mais il est arrivé.
14: Il sort 150 euros et puis lui dit, repeins ma maison.
7: C'est bon ça.
14: Ah, il a fait l'affaire.
7: Ah, tu m'étonnes.
10: Il est malin.
15: Alors c'est toujours un fou qui se précipite dans le bureau du psychiatre de l'asile. Et il fait, docteur, j'ai un grave problème, j'ai une carotte qui pousse dans mon oreille gauche. Et là, le psy, il dit, ah oui, effectivement, c'est assez surprenant. Il dit, mais oui, surtout que j'avais planté des salades.
7: C'est...
11: C'est un bon lui. C'est un homme qui bouscule une femme dans un hall d'hôtel. Et au moment où il la bouscule, son coude heurte malencontreusement la poitrine de cette femme. Alors honteux, très bien éduqué, il se tourne et dit « Madame, pardonnez-moi, si votre cœur est aussi doux que votre poitrine, je sais que vous me pardonnerez. » Et alors là, elle lui dit « Monsieur, si votre sexe est aussi dur que votre coude, je suis dans la chambre 221.
7: » Oh, la coquinette, dis donc.
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15: Allez, on va parler de Charlotte.
21: Ah oui.
15: De parce moi que, mais, oui. Mais je sais pas, pourquoi t'as rien à dire?
21: Oh si, je pense.
15: La potière chanteuse de jazz.
11: Voilà.
15: Qui apprend la poterie.
11: La chanteuse potière de jazz.
4: La poterie, c'est son métier, elle a envie. Tu as une boutique ou comment ça fonctionne?
11: Oui, j'ai une boutique éphémère à Sancerre. Et puis je donne les cours dans mon atelier à Saint-Gemme, en Sancerre.
4: Ah, Saint-Gemme, ok. Tu es Charlotte, je peux tutoyer?
11: Non.
4: Ok, d'accord. Est-ce que tu es d'origine britannique?
11: Absolutely not. Yes.
4: Donc, et la musique alors c'est avec comment il s'appelle déjà?
11: C'est Philippe.
4: Comment il s'appelait puisque c'est fini?
11: C'est mon Philippe. Derrière.
4: C'est son Fifi. Alors Fifi,
11: il retient les prénoms des filles mais pas des garçons. Hein. Moi j'ai connu Philippe.
4: Ouais. Non, c'est parce qu'il en plus il est charmant, il est gentil, puis il capte l'humour. Il est intéressant finalement, on va le garder. Ouais. Fifi, est-ce qu'on est pris avec la guitare? Est-ce qu'on peut faire un bout de live là, tout de suite, là maintenant là? On y va?
15: Faudrait que tu t'approches par contre, mon petit Philippe, d'un micro.
11: Alors, est-ce que j'ai le droit de toucher à quelque chose sans faire
15: Ça fait gaffe quand même, mais oui.
4: Par contre, Ticia, si tu peux tourner ton micro vers la guitare, voilà.
15: Ouais, bon, les auditeurs vous attendent un peu.
4: Autrement, ma bagnole, ça va, elle tourne bien.
15: Faut patienter une petite demi-heure. Mais non, mais non, t'as rien compris, toi.
4: Non, c'est bon.
15: Ils sont cons, ces Anglais aussi, là. Putain, ils roulent à gauche, l'autre est comparé.
2: À droite.
4: Finalement, je suis content qu'ils vont sortir de l'Europe.
2: Les violons, derrière le comptoir.
15: Vers la guitare.
2: La batterie, derrière les bouquins, les encyclopédies. Bon, le groupe de saxophones, vous mettez au fond, là, d'accord, c'est bon, ok les gars.
15: C'est bon, les violoncelles, bon, ils sont prêts, les violoncelles.
2: Les violoncelles, c'est bon.
15: Oh le bordel.
2: Laurent, prends ton triangle.
15: J'espère qu'elle est longue la chanson, parce qu'on dit long. C'est
2: oui. Hey.
4: Les chœurs, où sont les chœurs? Appelez-moi le professeur Barnard. J'ai pas pu m'en empêcher.
15: Et c'est trois quarts d'heure de préparation.
4: Non, ils s'embrassent en plus, alors on ne les sent pas.
2: Ils sont amoureux.
4: Vous avez des chambres? Est-ce qu'il y a des chambres, Laurent? C'est bon?
15: Ouais. Elle a dit oui.
4: Bon, Fifi, on y va ou quoi?
5: On y va.
4: Allez.
15: Tu l'as pas pris pour ses talents de cuisinière, quand même.
22: Comme ça, ils s'endorment un peu.

0: Bacouillon.
1: Yes.
2: Ah, j'adore.
0: Et alors, ouais. Apparemment, c'est ce qu'elle fait de moins bien, ça.
3: Ah, et vous avez pas vu le pot que j'ai tourné pendant que j'ai chanté.
1: Et le premier, non,
4: tu l'as fait discrètement.
1: Le premier qui dit, il faut que tu continues la poterie si tu veux bouffer.
0: Tu t'en rappelles pas de ces, je sais plus, c'est des parodies de Hotspot. Donc c'est quand on me parle de potier, c'est ça que j'ai, tu sais, les parodies où la nénette elle fait, ça part par
3: Ghost.
0: Ouais, non, mais là elle fait un pot, mais l'autre dans l'autre film c'est pas un pot qu'elle fait. C'est tu sais, les garçons s'en servent pour. Pour faire pipi. Non, mais l'autre, c'est l'anglaise, elle roule
3: non,
0: à gauche.
3: C'est pas moi.
0: Moi, j'ai s'habillé sur le fil et tout le bazar.
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8: Jérôme, tiens, puisque vous êtes là et que vous sortez que des bêtises.
0: Non, absolument pas.
8: Oh bah écoutez, vous avez peut-être des trucs à nous raconter. Je crois que c'est des citations.
0: Des brèves de comptoir.
8: C'est des brèves de comptoir. Alors ça, il y a un très très bon retour avec des gens qui ont passé des coups de fil, envoyé des mails. Ils ont adoré cette chronique. Et en fait, ce sont des phrases que certaines personnes à l'apéro sortent.
0: Voilà.
8: Et c'est en fait des gens très atteints.
0: C'est un recueil qui a été publié par Jean-Marie Gouriot, avant d'avoir des soucis avec l'auteur.
8: Ah oui, vous appelez ça un recueil.
0: Oui, c'est un recueil de brèves de comptoir.
8: D'accord, et c'est lui qui a noté, il a fait la tournée des bars ou quoi?
0: Mais sûrement, oui.
8: Sûrement.
0: Ouais.
8: Alors.
0: Alors.
3: Il avait du cœur à l'ouvrage.
8: Ou alors il est alcoolique.
0: Les deux. Les livres, moi je préfère attendre qu'il fasse un film de cinéma et que ça passe à la télé. C'est normal de voir le foie sur une radio des poumons. Avec l'Alzheimer, la cervelle devient toute marron, comme dans le crabe.
8: Ah.
3: Mais
8: ah, c'est sale.
0: Le problème de maintenant, c'est qu'on peut pas réparer les voitures. Une panne, il faut la jeter. Alors que si ça se trouve, c'est un tout petit bout de plastique de rien du tout à changer, et elle était comme neuve.
8: Ben oui,
0: quelque part,
8: oui,
0: c'est un peu normal.
8: Il a raison.
0: Le cancer du fumeur, j'arrive à comprendre. Mais la tumeur du cerveau, ça n'est lié à rien. Tiens-toi droit. Ben, je me tiens droit. Oui, t'as le dos en ventre.
8: T'as le dos en ventre. Ah oui, ah oui,
0: ah oui. Je sais pas.
8: Oui, très sous.
0: Très sous. Le terrorisme, un homme pour tuer 100 soldats, la guerre normale. 100 soldats pour tuer un homme. Ils en mettent partout de la musique. Hier c'était Aznavour à Monoprix, au rayon viande. Le mec, il écoute la musique dans le supermarché.
8: Le supermarché.
0: Le poivreau, qui. J'ai la vue qui me déforme tout. Le barman, 3 euros. J'avais lu 1,50. 3 euros. C'est la vue. Ouais, vous avez la vue qui voit à moitié prix. Quand le barman il est aussi torché que l'autre.
8: Il est plus torché, c'est ça.
0: Ça fait pas mal de. Attends. Oula. Ça fait pas mal de tuer un lapin en arrachant l'œil. C'est comme si on vous attrapait le poignet.
8: Oh. C'est dégueu.
3: Quelle horreur.
8: C'est dégueu.
0: Ta gueule. Alors ça m'étonnerait.
8: Allez, une dernière.
0: Tu parles comme un poète. Et pourquoi pas? Et tu bois un coup? Et pourquoi pas?
8: Bravo Jérôme.

Salut les petits clous, j'espère que tout va bien. Nos chers et tendres années 70 et 80 sur Liberté FM. Comme chaque mardi et jeudi, 13h, 14h, des souvenirs, le top 50, les hit parades. Et puis quelques succès du grenier parce que c'est incontournable et que ça fait partie aussi de cette tradition que j'ai instituée depuis tant d'années sur le 96.1. Alors si vous êtes prêts, quelques tubes pour démarrer, quelques succès du grenier, quelques 45 tours qui grésillent un petit peu. Tout ça pour vous accompagner pendant près d'une heure sur libertéfm.fr également, hein, où vous pouvez aussi nous suivre.

les shorts sur le 96.1. Un autre groupe qui a marqué aussi cette période des années 80, Art Company, là encore avec un seul titre et un seul 45 tours. To sit together on the sofa.

Susanna et Art Company sur le 96.1, le dandy des années 60 aux années 80-90. Christophe, petit coup de téléphone sur le rocher.

Au cœur des années 80, nous sommes sur le rocher de Monaco. On va pas très loin, si vous le voulez bien. Petit air d'Italie à présent, avec Claude Barzotti.

Jean-Claude Barzotti sur Liberté FM, Boule à Facettes, votre rendez-vous musical de ces années 70 et 80. Et un petit détour par notre grenier à présent avec Patrick Everly. Il va changer de nom quasiment à chaque 45 tours. Et chaque changement de carrière ou de style musical dans ces années 70. Donc c'est assez compliqué de se faire une opinion sur un artiste plus ou moins inconnu, malgré une jolie discographie du temps de Patrick Everly. Il sort Chanson de novembre, sans vraiment connaître le succès d'ailleurs, en dehors de sa Belgique natale. Nous sommes en 1960.

Voilà la chanson de novembre avec cet artiste des années 70, hein, Patrick Everly, 1978. Restons dans cette période-là, même si la chanson que je vous propose à présent est une adaptation plutôt dans l'air du temps de ces années 2020. Les oiseaux de Thaïlande, vous vous souvenez sûrement de Ringo.

Eiffelo a revisité le succès de Ringo sur Liberté FM avec cette reprise des Oiseaux de Thaïlande. Pas de reprise, mais un succès de l'Eurovision adapté en français. Nous sommes à la fin des années 80 en compagnie de Sergio Dalma, le chanteur espagnol a la carrière plutôt prolifique et toujours en activité en Espagne avec disco de Latin Lover, a adapté Baila Pegaros qui deviendra Danser contre toi. Cette chanson permettra à l'Espagne de se placer à la 4e place de l'Eurovision. À noter que comme tous les bons chanteurs espagnols, il en a assuré la version française, mais aussi italienne. Voici pour vous Sergio Dalma, Danser contre toi.

Sergio Dalma sur Liberté FM, le chanteur espagnol sur le 96.1. Faisons à présent un petit tour du côté de chez Swan avec Dave dans ses années 70.

Un titre de Bonnet-M à présent sur Liberté FM dans Boule à Facettes, mais j'ai souhaité juste avant évoquer un souvenir de l'année 1981. Nous sommes le 13 mai 1981. Le pape Jean-Paul II est victime d'un attentat place Saint-Pierre à Rome. Il est 17h20 et comme à son habitude lors de l'audience générale du mercredi, il va à la rencontre de la foule. Debout dans sa papa mobile, il salue, bénit, étreint, embrasse les enfants. Puis soudain, la voiture démarre. Jean-Paul II vient de recevoir 3 balles tirées à bout portant. Le coupable est un terroriste turc, Ali Aksa. Opéré, le souverain pontife s'en sort. 2 ans plus tard, il rencontre son agresseur en prison et va lui réitérer son pardon. L'attentat contre Jean-Paul II, c'était le 13 mai 1981 et cette année-là, en tête du hit-parade, le groupe Bonnet-M.

Felicidad, et ce titre de 1981 pour Bonnehem sur le 96.1, un titre de 77, allez, 4 ans plus tôt. Une phase B qui va devenir un tube planétaire avec des reprises en Angleterre mais aussi aux États-Unis. Cette chanson sur une seule note et 3 accords ponctués de quelques ouh et l'œuvre du producteur belge Francis Ludeprijck qui en est aussi l'interprète, comme on l'a découvert bien plus tard, Plastic Bertrand, de son vrai patronyme Roger Jouret, n'étant en fait qu'un simple prête-nom. Elle figurait en face B du 45 tours dont la face A était Pogo Pogo, une danse qui était alors en vogue chez les punks, mais le carton plein, ce sera pour Plastic Bertrand.

Et c'était en 77 que ça planait pour Plastic Bertrand. Highway to Hell. Ça planait aussi dans ces années 70 et 80 pour AC/DC.

ACDC sur le 96.1 et on va... Oh oui, on va terminer avec toute la musique qu'on aime. Ah oui, vous pensez forcément, et vous avez raison, Johnny. Eh oui, Johnny Hallyday sur le 96.1, une chanson qui a marqué toute une génération et bien au-delà. C'est une chanson française de blues, hein, un peu rock, composée, interprétée par Johnny avec des paroles de Michel Mallory qui va sortir au cœur de ses années 70 en face B du titre Comme un corbeau blanc et va ouvrir le 16e album de Johnny chez Philips, devenu un des tubes emblématiques du répertoire standard de l'idole. Elle a été depuis sa création quasiment inscrite à chaque tour de chant de Johnny. Plus qu'une collaboration artistique entre un auteur et un interprète, la chanson « La musique que j'aime » naît de la totale symbiose qui unit Michel Mallory et Johnny Hallyday. Elle prend corps à la suite de plusieurs concours de circonstances et d'événements autobiographiques récents dans la vie de son interprète. Elle est pour nous deux l'aboutissement d'une complicité, d'une amitié et elle restera toujours notre bâton de maréchal, disait Michel Mallory. À l'automne 1972, Johnny est à New York en rupture avec Sylvie. Il a fui Paris. Michel Mallory lui est en Corse dans sa maison natale. Sur une vieille guitare, il improvise le début d'une musique mi-blues, mi-rock, mi-country. Satisfait du résultat, il note sur un papier musique de fortune les 16 mesures. Le chanteur et le parolier doivent prochainement rentrer en 73 en studio pour l'enregistrement de l'album 33 tours Insolitude. Johnny, lui, sera de retour à Paris dans la voiture de son parolier qui le conduit vers un hôtel de la capitale française. Johnny parle longuement à Michel Mallory, de Sylvie, de lui, de cette rupture douloureuse. Installé dans un salon de l'hôtel, Johnny confie une guitare à Michel Mallory et lui demande de lui jouer les titres sur lesquels il a travaillé. Rien n'est prêt en réalité. Mallory se souvient alors de ce début de musique improvisée en Corse et le lui joue en mi majeur. Le chanteur écoute attentivement, puis s'empare de la guitare en déclarant « Il manque le milieu, le pont, le refrain ». En un instant, la musique définitive de ce qui va devenir la musique que j'aime prend forme. Il manque les paroles. « Écris-moi quelque chose de fort et qui me ressemble », demande Johnny à Michel Mallory. Le texte, il l'écrit tard dans la nuit, après avoir pris congé de Johnny dans la voiture. Et sur son carnet de rendez-vous, il note « Toute la musique que j'aime, elle vient de là, elle vient du blues. Les mots ne sont jamais les mêmes pour exprimer ce qu'est le blues. Ça va devenir un incontournable dans la carrière de Johnny. » Et c'est cette chanson que l'on va écouter pour terminer ce rendez-vous aujourd'hui.

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3: 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Concours national d'attelage le 28 juin à Saint-Méard-de-Dronne à la plaine des sports de la Tour. 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
4: Pour terminer, le dimanche 5 juillet, vous pourrez retrouver la 9e édition de la randonnée de Saint-Romain avec à disposition de la marche, du trail et du VTT. Le départ libre est à partir de 7h30 jusqu'à 9h30. Pour les amateurs de VTT, vous pourrez effectuer 20, 30, 40, 50 ou même 55 km. À notifier que le port du casque est bien évidemment obligatoire. L'entrée est de 6 euros, tout comme la marche à pied, qui elle propose cette fois-ci un parcours de 8, 14 ou bien 18 km, à préciser que la randonnée est gratuite au moins de 10 ans. À la carte, vous pourrez manger une entrée, un civet de cerf, une grillade de sanglier et du fromage pour le dessert. Il vous faudra réserver le repas au 06 31 58 54 44. Sachant que la formule est à 22 euros pour les adultes et 10 euros pour vos enfants.
2: Voilà, c'était vos idées de sortie. 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Si vous aussi vous organisez une manifestation et vous souhaitez communiquer sur Liberté FM, contactez-nous par mail à contact@libertefm.fr. On vous dit à très vite.
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0: Bonjour, une petite sélection télé pour votre soirée du jeudi 2 juillet sur TF1 Zodiac, série avec Francis Huster. Sur France 3, La Stagiaire, série avec Michel Bernier. Sur France 4, Le Retour, film réalisé par Catherine Corsini. Khedija travaille pour une famille parisienne aisée qui lui propose de s'occuper des enfants le temps d'un été en Corse. L'opportunité pour elle de retourner avec ses filles sur cette île. Sur TMC, Fantomas, film avec Louis de Funès. Un personnage mystérieux commet des vols et des crimes dans la capitale sous le nom de Fantomas. Le commissaire Juve et le journaliste Fandor enquête chacun à leur manière sur cette affaire. Sur France 2, Le Grand Échiquier, magazine présenté par Claire Chazal. Sur France 5, Lutèce, sur les traces des Parisis, documentaire. Il y a 3 ans, la création d'une nouvelle sortie du RERB à la station Port-Royal a entraîné une fouille archéologique préventive. Ce chantier a permis la redécouverte d'une portion de la plus grande nécropole de Lutèce. Et puis sur W9, il n'y a que la vérité qui compte. Divertissement. Très belle soirée télé à tous.
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1: Bonjour, c'est Cléa, Paul et Silas. On se retrouve pour vos idées de sortie.
2: 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Buvette, restauration sur place, inscription du repas au 06 81 32 68 01.
3: 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Le départ libre est à partir de 7h30 jusqu'à 9h30. Pour les amateurs de VTT, vous pourrez effectuer 20, 30, 40, 50 ou même 55 km. À notifier que le port du casque est bien évidemment obligatoire. L'entrée est de 6 euros, tout comme la marche à pied, qui elle propose cette fois-ci un parcours de 8, 14 ou bien 18 km, à préciser que la randonnée est gratuite au moins de 10 ans. À la carte, vous pourrez manger une entrée, un civet de cerf, une grillade de sanglier et du fromage pour le dessert. Il vous faudra réserver le repas au 06 31 58 54 44, sachant que la formule est à 22 euros pour les adultes et 10 euros pour vos enfants.
1: Voilà, c'était vos idées de sortie. Vous pouvez retrouver le détail de toutes ces manifestations sur le site internet de Liberté FM et sur notre page Facebook. Si vous aussi vous organisez une manifestation et vous souhaitez communiquer sur Liberté FM, contactez-nous par mail à contact@libertefm.fr. On vous dit à très vite.
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0: Bonjour, une petite sélection télé pour votre soirée du jeudi 2 juillet sur TF1 Zodiac, série avec Francis Huster. Sur France 3, La Stagiaire, série avec Michel Bernier. Sur France 4, Le Retour, film réalisé par Catherine Corsini. Khedija travaille pour une famille parisienne aisée qui lui propose de s'occuper des enfants le temps d'un été en Corse. L'opportunité pour elle de retourner avec ses filles sur cette île. Sur TMC, Fantomas, film avec Louis de Funès. Un personnage mystérieux commet des vols et des crimes dans la capitale sous le nom de Fantomas. Le commissaire Juve et le journaliste Fandor enquêtent chacun à leur manière sur cette affaire. Sur France 2, Le Grand Échiquier, magazine présenté par Claire Chazal. Sur France 5, Lutèce, sur les traces des Parisi, documentaire. Il y a 3 ans, la création d'une nouvelle sortie du RERB à la station Port-Royal a entraîné une fouille archéologique préventive. Ce chantier a permis la redécouverte d'une portion de la plus grande nécropole de Lutèce. Et puis sur W9, il n'y a que la vérité qui compte. Divertissement. Très belle soirée télé à tous.
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2: Bonjour, c'est Cléa, Paul et Silas. On se retrouve pour vos idées de sortie.
3: Dimanche 28 juin à 14h30, Mégaloto à Mincignac, ouvert à 11h59, animé par Lionel, carte cadeau de 1000 euros à gagner et bien d'autres. Concours national d'attelage le 28 juin à Saint-Mère-de-Dronne à la plaine des sports de la Tour. Buvette, restauration sur place, inscription du repas au 06 81 32 68 01.
4: Pour terminer, le dimanche 5 juillet, vous pourrez retrouver la 9e édition de la randonnée de Saint-Romain avec à disposition de la marche, du trail et du VTT. Le départ libre est à partir de 7h30 jusqu'à 9h30. Pour les amateurs de VTT, vous pourrez effectuer 20, 30, 40, 50 ou même 55 km. À notifier que le port du casque est bien évidemment obligatoire. L'entrée est de 6 euros, tout comme la marche à pied, qui elle propose cette fois-ci un parcours de 8, 14 ou bien 18 km, à préciser que la randonnée est gratuite au moins de 10 ans. À la carte, vous pourrez manger une entrée, un civet de cerf, une grillade de sanglier et du fromage pour le dessert. Il vous faudra réserver le repas au 06 31 58 54 44, sachant que la formule est à 22 euros pour les adultes et 10 euros pour vos enfants.
2: Voilà, c'était vos idées de sortie. Vous pouvez retrouver le détail de toutes ces manifestations sur le site internet de Liberté FM et sur notre page Facebook. Si vous aussi vous organisez une manifestation et vous souhaitez communiquer sur Liberté FM, contactez-nous par mail à contact@libertefm.fr. On vous dit à très vite.
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2: Bienvenue dans cette édition de 19h en ce 2 juillet. Dans l'actualité, la mort d'une femme de 27 ans dans un accident du travail au Lech. Autre accident spectaculaire à Périgueux, une voiture s'encastre dans la vitrine d'un cabinet médical. L'invité de cette édition, elle était dans la matinale à 8h05, Mélanie Célérier, nous parlait d'un événement, la dernière bulle d'art de la saison. C'est à Ribérac avec une déambulation demain en fin d'après-midi et début de soirée. Tous les détails dans un instant. Enfin, la météo, du soleil et des températures agréables encore demain. Bonsoir, une salariée de l'entreprise SIP Composite Industrie du Périgord au Lech est morte dans un accident du travail cet après-midi. Cette femme de 27 ans a été écrasée par le chariot élévateur qu'elle conduisait. Elle conduisait l'engin à vide lorsque l'accident s'est produit en milieu d'après-midi. Selon les premiers éléments de l'enquête, l'engin a d'abord zigzagué avant de basculer sur une route qui dessert les différents sites de cette entreprise spécialisée dans la fabrication de piscines en polyester. Selon les images de vidéosurveillance qui ont pu être rapidement exploitées, aucune autre personne n'est impliquée dans cet accident. Une cellule psychologique a été mise en place par le SAMU pour les salariés du site. L'inspection du travail est également sur place pour s'assurer que toutes les règles de sécurité étaient respectées. Le chariot élévateur va être expertisé pour déterminer si l'accident a pu être causé par une défaillance technique. Accident spectaculaire au cœur de Périgueux cet après-midi. La vitrophanie avait été posée plus tôt dans la journée sur la vitrine du cabinet de gynécologie. La vitrophanie, c'est cet autocollant collé sur une vitre. Cet après-midi, un automobiliste de 80 ans a perdu le contrôle de son SUV Honda noir et terminé sa course dans les locaux du Fémipol 24 qui a ouvert place Francheville il y a 3 mois. L'octogénaire transportait son épouse de 80 ans à ses côtés. Au contact de la vitre, l'airbag s'est déclenché côté conducteur. Plusieurs passants se sont précipités vers la voiture pour les aider à sortir de l'habitacle. Ils étaient tous les deux légèrement blessés à l'arrivée des pompiers. Plus de peur que de mal aussi pour la secrétaire du Fémipol et la patiente qui était dans la salle d'attente. L'automobiliste a-t-il été victime d'un malaise? Les circonstances de l'accident restent pour l'instant inconnues.
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2: Notre invité est en studio, une nouvelle fois je l'en remercie, Mélanie Célérier, bonjour.
4: Bonjour Pascal, c'est moi qui vous remercie.
2: C'est un plaisir, partagez pour quelques minutes de oui. Culture, puisque je le rappelle, vous êtes la responsable des services culturels de la ville de Ribérac.
4: Tout à fait.
2: L'été est là, les vacances arrivent, sont là, un jour près maintenant.
4: Oui.
2: Le 3 juillet, on lance sur Ribérac. Les animations.
4: Alors, il y en aura beaucoup hein, cet été. Il y aura
2: bon, vraiment... on aura plus quitté alors.
4: Il y aura beaucoup d'événements, en tout cas musicaux. Le 3 juillet, c'est notre dernière bulle d'art hein, qui clôt la saison des bulles d'art 2025-2026. Et pour cette occasion, on l'a rendue un peu plus importante et on y a associé du théâtre et de la musique. Alors, en termes de théâtre, ce sera un théâtre de rue et déambulatoire. Nous partirons à partir de 18h30 du jardin public. Donc, on invite le public à venir au jardin public. Et le comédien, qui fait partie de la compagnie La Populaire, va nous emmener vers le centre culturel. C'est pas n'importe comment qu'il va nous emmener, hein, c'est artistiquement, avec son spectacle La Création, qui est, si je résume, un délire éco-spirituel. Ah. C'est très drôle. Ça a été découvert à la Vallée, au Festival de la Vallée l'année dernière. Et vraiment, j'invite les gens qui ont envie de rire et de se détendre pour fêter les vacances à commencer avec nous cette bulle d'art à 18h30 au Jardin Public. Donc Gaëtan Ranson, le comédien, va nous amener sur une fable autour de la création, de l'environnement. Il va nous emmener au centre culturel où nous serons accueillis par un duo qui s'appelle Beléo. Et qui traite de la musique classique et la musique traditionnelle occitane. Une petite parenthèse très douce, mais aussi mais aussi festive et joyeuse. Voilà, ça va durer 20 minutes à peu près, avec deux artistes locaux, dont un qui est bien connu de Ribérac, Laurent Bézère. Donc c'est un duo, Laurent Bézère et Christophe Sellerier, guitare et accordéon diatonique.

0: vous reviendrez, mais un ou deux temps forts peut-être.
1: Oui, quand même, je peux en parler. Alors tout d'abord, j'ai oublié de préciser que la bulle d'art est gratuite toujours, qu'il y a une buvette sur place. Voilà, ça invite quand même le maximum de personnes. Puis ensuite, on va rentrer dans le vif de l'été. Avec 5 concerts de musique classique, c'est une sorte de festival de musique classique, ça s'appelle les soirées musicales. Il y en aura 3 au mois de juillet, 17 juillet à l'église de Faye, 18 et 19 à la collégiale. Je reviendrai en parler plus précisément. Oui. Et puis au mois d'août, il y en aura 2 autres, 12 le mercredi 12 août et vendredi 14 août. Et ce festival se clôt avec une grande pianiste, Kanae Endo, qui viendra faire un récital à la collégiale le 14 août. Donc ça, c'est un festival assez important sur la ville. Mais il y aura aussi les mardis de l'été, dont je ne connais pas encore le titre, des concerts tous les mardis en lien avec l'association, le collectif des professionnels des commerçants de Ribérac. Dans le cœur de la ville, il y aura tous les mardis soirs un concert de musique.
0: On retrouve ce qui avait été une tradition instaurée il y a quelques années avant le Covid.
1: Eh oui, c'est ça. Exactement.
0: Les mardis.
1: Qui réunissaient beaucoup de monde.
0: Absolument.
1: Donc voilà, c'est une expérience qui invite à retrouver le public autour de la musique et à refaire sortir les gens.
0: Ben, on en a besoin.
1: Donc il y a plein d'autres événements, mais ceux-là, je les accompagne, donc je les connais un petit peu plus.
0: Bon. Eh bien, vous reviendrez nous en parler plus longuement le moment venu.
1: Voilà, tout à fait. Merci,
0: rendez-vous
1: Pascal.
0: Est pris. Merci Mélanie, à bientôt.
1: À bientôt.
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0: Et le soleil sera au rendez-vous demain tout au long de la journée. Côté température, 29 attendu à Saint-Méard-de-Dronne et on devrait aller jusqu'à, oui, pour le Bergeracois, 30 degrés demain du côté de Creys par exemple.
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0: Je vous souhaite une excellente soirée. Merci de votre fidélité. Dans quelques instants, le magazine Positive Onde. Belle soirée. À demain, 6h30 pour votre matinale.

0: Bonjour, une petite sélection télé pour votre soirée du jeudi 2 juillet sur TF1 Zodiac, série avec Francis Huster. Sur France 3, La Stagiaire, série avec Michel Bernier. Sur France 4, Le Retour, film réalisé par Catherine Corsini. Khedija travaille pour une famille parisienne aisée qui lui propose de s'occuper des enfants le temps d'un été en Corse. L'opportunité pour elle de retourner avec ses filles sur cette île. Sur TMC, Fantomas, film avec Louis de Funès. Un personnage mystérieux commet des vols et des crimes dans la capitale sous le nom de Fantomas. Le commissaire Juve et le journaliste Fandor enquête chacun à leur manière sur cette affaire. Sur France 2, Le Grand Échiquier, magazine présenté par Claire Chazal. Sur France 5, Lutèce, sur les traces des Parisis, documentaire. Il y a 3 ans, la création d'une nouvelle sortie du RERB à la station Port-Royal a entraîné une fouille archéologique préventive. Ce chantier a permis la redécouverte d'une portion de la plus grande nécropole de Lutèce. Et puis sur W9, il n'y a que la vérité qui compte. Divertissement. Très belle soirée télé à tous.
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3: Aujourd'hui, nous avons rendez-vous avec un métier.
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3: Nous avons rendez-vous avec un univers, nous avons rendez-vous avec un personnage. Nous sommes à Lyon car il est né ici et il y est présent dans plusieurs lieux.
4: Guignol.
3: Ah ben bravo pour le suspense hein. On y va ?
5: D'autres questions ?
3: Oui, on est où là ?
5: Qui a encore des questions ?
3: Oui, moi, on est où précisément ?
5: Qui a encore des questions ? D'autres questions ?
3: Ah oui, si, tiens. Où est-ce que l'on est ?
5: Qui a encore des questions ?
3: Ok, c'est moi qui le dis. Nous sommes au théâtre Le Guignol de Lyon.
6: Ce lieu appartient à la ville. La compagnie Emma a repris ce lieu il y a 6 ans maintenant, comme le temps passe. Donc nous sommes ici depuis 6 ans et c'est un peu une continuation du travail des Zonzons. C'est-à-dire qu'avec les Zonzons dont je faisais partie, on a vraiment explosé tous les codes de Guignol. Une grande partie des codes, mais ça c'était un peu foutraque. C'était une équipe assez foutraque, celle des Zonzons. Mais on a beaucoup inventé et... Le but de la compagnie Emma, c'est une continuation de ce travail, mais c'est beaucoup moins foutraque. On a de quoi se payer de plus longues périodes de répétition, donc on essaye d'avoir des spectacles bien mieux calés qu'à l'époque, mais qui continuent dans cette folie que les Zonzons ont apporté dans Guignol et qui était plus une marionnette traditionnelle, patrimoniale. Avec les Zonzons et avec la compagnie Emma, on a vraiment voulu en faire des spectacles de théâtre de marionnettes. C'est pour ça qu'on a un grill avec beaucoup de lumière au plafond, c'est pour ça qu'on a des décors en 3D.

0: Je m'appelle Philippe Séclé. Je suis marionnettiste au théâtre Le Guignol de Lyon. Ça fait 25 ans maintenant que je pratique la marionnette. Et puis, je suis comédien, improvisateur. Voilà.
1: Hop, hop, hop, hop, hop, hop, hop. C'est bon. Il y a un musicien sur le spectacle.
2: Là, c'est une sitar chinoise qui s'appelle un guzheng et qui a 21 cordes et donc il faut les réaccorder tous les jours. Sinon, il y a des fausses notes qui apparaissent. Et donc voilà. Ce petit son magique, mais dedans, il y a quelques notes qui sont un peu désaccordées.

0: Mais ça va quand même.
1: Il y a combien d'instruments là sur, sur ce spectacle ?
0: Eh bien, je joue de la sitar chinoise, de l'accordéon. J'ai un pad qui me permet d'envoyer des sons que j'ai pré-enregistrés et aussi des voix off. Et donc je joue en plus des sons en fait sur des bandes que j'ai enregistrées moi-même ou avec des amis. J'ai aussi un tom basse qui me permet de faire des bruitages quand les personnages chutent ou se poursuivent. Avec la sitar chinoise, je joue aussi avec un archer qui me permet de faire des sons un peu plus qui font peur. Ce genre de choses. Et voilà, c'est à peu près tout ce que j'ai. Et donc je dois suivre au fur et à mesure vraiment les marionnettistes m'adapter à leur jeu. Et c'est le but, voilà, du musicien en live dans un spectacle comme ça.
2: Guignol est une marionnette à gaines. La tête est sculptée en bois de tilleul. Son créateur, c'est Laurent Mourguet.
3: Oui. Voilà. Bonjour. Dites-moi, vous avez une réservation ?
2: Oui. On dit que la date de naissance de Guignol, c'est 1808. En fait, on n'en sait rien. Cette date est acceptée par tous les spécialistes, mais on ne sait pas exactement, pour la bonne raison que Laurent Mourguet, le créateur de Guignol, ne savait sans doute pas écrire. Il savait sans doute lire, mais pas écrire. Et donc, on n'a pas d'annales de la création de Guignol. Et puis, il ne pouvait pas savoir que cette marionnette prendrait un tel essor.
3: Tenez, ça sera en bas des escaliers.
2: Laurent Mourguet était arracheur de dents aux places publiques. Il avait un baron qui rameutait le public, qui jouait du violon, qui avait beaucoup de bagou, qui était un homme de spectacle déjà, qui s'appelait le Père Thomas, et donc qui rameutait les gens pour venir se faire arracher les dents et qui les amusait pendant ce temps-là. Et puis un jour, le Père Thomas est parti à l'hospice. Et là, Laurent Mourguet s'est retrouvé au pied du mur et il s'est dit « Comment je vais faire ? J'ai plus de baron. » Et à l'époque, il y avait une marionnette très célèbre qui s'appelait Pulcinella, Polichinelle. Elle était vraiment très célèbre dans toute l'Europe. On la voyait beaucoup dans la rue. Et donc, Laurent Mourguet s'est dit, je vais sculpter une marionnette, je vais en faire un canu, c'est-à-dire un tisserand de la soie. Et ce sera ma marionnette. Je lui ferai dire ce que je voudrais. Il a sculpté sa marionnette pour remplacer le Père Thomas. Et donc, il a sculpté Niafron en premier. Niafron serait une caricature du Père Thomas. Et devant le succès de sa marionnette, il a créé Guignol dans la foulée. Guignol qui est une caricature de lui-même. C'est le visage de Laurent Mourguet. Et cette marionnette a tout de suite eu un succès phénoménal. 20 ans plus tard, elle était à Paris. 20 ans, à l'époque, au début du 19e, c'est très très court.
4: Moi, je construis des marionnettes.
2: Guignol a été, à son départ, une marionnette très subversive. En fait, son boulot, c'était de faire la gazette. Laurent Mourguet tournait dans les villages et les petites villes aux alentours de Lyon pour apporter les nouvelles. Et bien sûr, il les rapportait à sa sauce, à la sauce d'un homme du peuple qui subit. Donc, cette marionnette était très frondeuse.
4: L'une d'entre elles est la plus belle.
2: Et elle a été interdite sous plusieurs régimes, sous Napoléon III particulièrement. Les marionnettistes avaient l'obligation d'apporter leur texte à la préfecture pour qu'il soit visé, avant de le jouer. Et il y avait des mouches dans la salle, il y avait des espions. Puis la bourgeoisie a réussi à se débarrasser de cette marionnette en l'adoptant. C'est-à-dire que les bourgeois se sont mis à faire jouer dans leur salon des marionnettes qui reprenaient les spectacles à la mode à l'époque, Faust, Cyrano de Bergerac, et tous les grands, Roméo et Juliette, tous les grands titres du théâtre qui étaient réécrits à la sauce Guignol et qui étaient joués dans les salons bourgeois. Et puis les bourgeois se sont désintéressés de cette marionnette et merci à eux, les enfants, eux, ne s'en sont pas désintéressés.
5: Le spectacle de Guignol.
2: Et c'est eux qui ont fait perdurer cette tradition finalement de la marionnette. Et ce qu'essaye de faire la compagnie Emma, c'est justement de lui ôter cet aspect poussiéreux et pour enfants. Pour nous, Guignol, c'est une marionnette populaire. Elle doit plaire à tout le monde, aux adultes, aux enfants, à la famille, à tous les gens qui auraient la curiosité de pousser la porte de notre théâtre.

0: Là, c'est un peu l'échauffement avant la représentation.
1: C'est ça, l'échauffement physique, un peu, avec les mains, les avant-bras, et puis les jambes aussi, parce qu'on a besoin aussi de détente au niveau des jambes. Et puis la voix aussi. Et la voix le matin, c'est toujours un peu compliqué. Donc il faut prendre le temps.
0: Avec des exercices, comment, qu'est-ce qu'on fait?
1: Oh ben, des exercices vocaux, enfin d'échauffement vocaux de chanteurs ou et théâtre aussi. Donc détendre les cordes vocales.
0: Ok, j'écoute ça.
1: C'est pas forcément toujours très très mélodieux à écouter. Hein. On a l'impression d'une porte qui grince finalement.
0: Moi, quand je fais des ateliers radio, je leur fais faire ce que j'appelle la moto, c'est-à-dire.
1: Ouais, je fais ça aussi, ouais.
0: Ça fonctionne, ça?
1: Mmh. Avec la sirène, du coup, on monte en nous.
2: Les sirènes chantaient mieux. Hein.
1: Mmh. T'étais sous leur charme, c'est pour ça. Et puis quelques petites phrases d'articulation. En période de désolidarisation, nous ne nous désolidariserons pas. Trois petites truites cuites, trois petites truites crues. Suis-je chez ce cher Serge? Ah, c'est pas facile ça. Et trois tortues trottent sur un toit très étroit.
3: J'ai chaussé mes échasses chez ce cher Serge. J'ai sauché mes gessaches, ses chaussères chères. Hein? Une fois à l'endroit, une fois à l'envers, c'est un peu comme le tricot.
0: Et c'est l'occasion d'écouter peut-être 5 secondes de chechère, de ce Serge de Gainsbourg.
4: Ouh, cha-cha-cha du loup. Ouh, cha-cha-cha du loup.
0: Bon, c'était en fait 8 secondes et 4 dixièmes de ce cher Serge. Yes.
5: Salut les enfants.
6: Bonjour.
5: Salut les enfants.
6: Salut.
7: Sorcilège, le spectacle qu'on joue pendant ses vacances scolaires, a été écrit et mis en scène par Flore Goubeau, qui est aussi marionnettiste dans ce théâtre. C'est donc un spectacle qui rassemble trois comédiens et un musicien, sans compter la régisseuse qui nous fait des lumières, qui a fait la création, et qui raconte, alors est-ce que je vais divulgacher l'histoire, Guignol et Madelon et Niafron n'arrivent plus à boire de l'eau. Ils se demandent pourquoi l'eau est si mauvaise et donc ils vont remonter à la source pour savoir ce qui se passe. J'en dis pas plus.
8: Mesdames, mesdemoiselles, messieurs, les enfants, bonjour tout le monde. Les enfants, c'est à vous que je vais m'adresser en premier. Je vais vous demander de mettre vos doudous sur mode avion, s'il vous plaît. C'est une blague pour les parents. Les enfants, c'est toujours à vous que je m'adresse. Ce que vous allez voir aujourd'hui, c'est un spectacle vivant. Ça veut dire que tout ce que vous allez voir et entendre sera fait au moment où vous le verrez et où vous l'entendrez. Toute la musique qui sera jouée en direct par Denis, tout ce que diront les marionnettes, qu'elles feront, ce qu'elles chanteront, tout sera fait au moment où vous le verrez. Ça veut dire, par exemple, que les marionnettes vont vous parler. Alors vous aurez le droit de leur répondre, bien sûr. Hein? Alors les adultes, là, je fais appel à l'enfant que vous avez gardé dans le cœur, vous aurez le droit de répondre aussi.
9: Ouais. Hein?
8: Et ça ne veut pas pour autant dire qu'il faudra leur raconter votre vie. Ah, elles ont autre chose à faire, elles ont un spectacle à mener. Et là, les adultes, bah, je fais appel à l'adulte que vous avez gardé dans le cœur pour réfréner quelques pulsions, des fois un peu trop débordantes. À la fin du spectacle, on vous expliquera comment on travaille, nos petits trucs, on vous montrera notre castelet et la collection de 260 marionnettes qui appartient au patrimoine de la ville de Lyon, qui est une très belle collection. Voilà. J'ai rien oublié? Non, hein? C'est vous qui oubliez quelque chose, je crois. C'est tout ici?
10: Guignol?
8: Bah oui, et alors, vous voulez le voir, Guignol?
10: Oui!
8: Bah alors? Eh oui, faut...

0: Guignol et Madelon ont soif. Depuis quelques jours, l'eau qui sort du robinet a un goût infect. Alors ils ne boivent presque plus. Leur bouche est toute pâteuse, leur gorge desséchée. Autre fait étrange, cette eau met nos amis dans un drôle d'état.
1: Oh, oh, c'est pas vrai, voilà, ça y est, ça vient, bon, ça recommence, c'est parti. Mais je vous avais pas vu, vous. Vous êtes bien installés en plus. Bonjour les gosses, bonjour les fenêtres, bonjour tout le monde. Vous allez bien?
2: Oui.
1: Ah, et bah tant mieux, moi ça me rassure, parce que alors nous, regardez-moi ça. Non mais c'est la catastrophe. En ce moment, Guignol, quand il boit de l'eau, et bah il se fiche comme une statue.
3: Alors?
1: Bah comme d'habitude.
3: Oh, mais c'est pas vrai.
1: Mais regarde, il y a les gars et les fenêtres qui sont venus nous rendre une petite visite.
3: Ah ben oui, mais ça piste, ils sont tous là. Et ben bonjour tout le monde, salut les gars.
2: Salut.
3: Vous allez bien?
2: Oui.
4: Ah, et ben nous, ça va pas du tout. Et maintenant, montre-leur.
1: Ah oui.
5: C'est un spectacle qui dure 3/4 d'heure et qui est pour toute la famille à partir de 3 ans. Mais on accepte les bébés de 6 mois parce qu'on va pas les laisser au vestiaire. Ça se fait pas.
1: Vas-y, Guignol, goûte.
3: Oui.
1: Bon, bah, d'un coup de pommeau, ça change rien. Hein.
3: Ça a marché?
1: Bah, non.
3: Oh, mais qu'est-ce qu'on va faire?
1: Je sais pas.
3: Moi, j'ai plus d'idées, là. C'est quoi?
1: Attends. Et les gones qui sont là? Et les gones? Vous en avez peut-être une de bonne idée, vous.
3: Hein?
1: Et à votre avis, qu'est-ce qu'on pourrait y mettre dans l'eau, là, pour que ça vous fasse plus d'effet?
3: La chauffer? La chauffer? Ah, oui, c'est une idée, ça. Et quoi d'autre?
1: Du fromage à la fraise?
3: Allez, hop, du jus de fromage à la fraise. Et vas-y, Madelon, goûte.
1: Oh, allez, c'est parti.
5: Dans ce Castelet, c'est important d'être comédien. Pour moi d'ailleurs, n'importe quel marionnettiste devrait être comédien. Je pense que la technique marionnettique est juste une technique de comédien, en plus.
1: Attends, Miafron, toi ça va?
3: Oui, ça va, toi?
6: Ah oui, ça va, pourquoi vous voudriez que ça aille pas?
3: Enfin.
6: Hein? Je sais pas si vous avez remarqué, mais depuis quelque temps, plus personne ne peut boire de l'eau.
1: Oui, si, merci, on avait remarqué.
6: Ouais. Eh ben, je me sens beaucoup mieux intégré dans la société.
3: Ben oui, évidemment, il n'en reste plus que jus de raisin maintenant.
6: Voilà.
1: Mais Miafron, ça te fait quoi à toi de boire de cette eau-là, là?
6: Hein?
3: Oui.
6: Ah, à moi?
3: Oui, ben, ça fait quoi?
6: Comment voulez-vous que je le sache?
3: Ben, essaye enfin pour voir.
6: Quoi?
3: Oui.
6: Vous voulez que je boive de l'eau?
1: Oui.
6: Les connes, il faut que je boive?
3: Oui.
6: Calmez-vous! Hein? Je le fais pour la science.
2: Non.
6: Mais si, croyez pas que ça va devenir une habitude. Allez, c'est parti.
2: Non.
6: Alors, qu'est-ce qui s'est passé?
3: Évidemment.
1: Non, mais je ne comprends pas cette eau-là. Qui fait ça?
7: Ah, qui fait ça? Oui, c'est une bonne question, mais non, nous n'allons évidemment pas tout dévoiler par ici. Par contre, ce que l'on peut dire peut-être et ce que l'on peut écouter, c'est que, bah, il se passe pas mal de choses dans ce spectacle. Et il y a des chansons, notamment.

est fait à la maison. L'écriture des spectacles est confiée à une, deux, trois personnes pour l'instant dans la compagnie. Je voudrais pas dire de bêtises. Hein. Flore, donc, qui a créé Sorcilège. Patrick Guyot, qui est un musicien qui travaille avec nous depuis longtemps, qui faisait partie aussi de l'équipe des Onzons à l'époque et qui est accordéoniste et pianiste. Il écrit aussi des spectacles pour nous. Et puis, moi-même, j'en ai écrit plusieurs. Et j'écris les spectacles pour adultes. Tout est écrit par des personnes du théâtre.

0: déconne, hein. Continuez de grandir.
1: Ah oui, parce que comme ça, quand vous serez grand...
2: Revenez avec vos enfants. Allez, salut.
3: Bah, c'était très bien et moi je trouve qu'il faisait un peu les guignols, normal.
4: J'aime bien les décors, les changements de couleurs, la brume.
5: Nous vous attendons à l'intérieur du Castellet. Soyez les bienvenus. Est-ce qu'on peut avoir un peu plus de lumière dans le Castellet, s'il te plaît? Bonjour, entrez, allez-y.
6: Merci. Rebonjour.
7: Super. Rebonjour.
5: Entrez, entrez, il y a toute la place. Regardez.
1: Ah oui.
5: Et oui.
1: Effectivement.
5: Bonjour.
8: Bonjour. Bah, bravo.
5: Merci beaucoup.
1: C'était super, hein, Sacha. Tu peux dire bravo.
7: Ça va bien. Oui, vous pouvez prendre toutes les photos que vous voulez.
8: Hein? C'est qui faisait la fille?
7: La fille? Bah, c'est la fille. C'est Colline. Elle faisait Sorcilège et Madelon. Elle faisait aussi le petit poisson de bouche. Oui. Mais c'était Denis qui faisait comme il peut pas parler. Ce qui faisait les petits bruits. Et après, quand il peut parler, c'était Fif là-bas, qui fait Niafron aussi.
9: Parce qu'il a une grosse voix comme ça. Oh lolo.
10: Les voix des personnages. Alors, Guignol, Niafron, Madelon, c'est des marionnettes qui sont assez compliquées à jouer. Il faut vraiment trouver le caractère, parce que ce ne sont pas des personnages, ce sont des caractères. Comme dans la Commedia dell'arte, de toute façon. Tout ce qu'on joue sur le plateau est semblable à ce qu'on joue dans un spectacle de Commedia dell'arte. C'est des jeux de masques et c'est vraiment, moi qui ai pratiqué la Commedia, c'est vraiment la même chose. Pour trouver la voix d'une marionnette, bah déjà on la regarde, on en parle avec le metteur en scène, on en parle avec les copains qui sont autour, et elle vient souvent quand on chausse la marionnette, quand on la manipule. Elles ont un peu une âme, ces marionnettes. Il y a quelque chose, certaines marionnettes ne peuvent pas avoir une autre voix que celle-là. J'ai inventé des voix, moi, pour des marionnettes que tout le monde reprend maintenant, sans même des fois savoir que c'est moi qui l'ai inventée, parce que cette voix colle à cette marionnette. Mais il y a d'autres personnes qui ont inventé d'autres voix pour d'autres marionnettes et qui sont reprises aussi parce qu'en effet, ils ont trouvé le truc. Et il y a des marionnettes, c'est parfois un travail assez difficile, assez long pour trouver une voix qui convient. C'est aussi, ça vient aussi du marionnettiste. Quelle voix est-il capable de prendre? Il y en a qui ont un large éventail de voix. Et puis il y en a qui sauront faire une voix ou deux ou trois, une voix dans le nez, une voix de tête et une voix de poitrine, et qui sauront pas trop quoi faire d'autre. Après on a tout, on peut faire des accents, on peut faire voilà là. Mais c'est quelque chose pour certaines marionnettes qui se travaillent beaucoup. Pour Guignol ni Afron Madelon, les voix doivent se travailler parce qu'elles doivent correspondre au personnage. Pour les autres personnages, c'est un autre travail, il s'agit de découvrir quelle voix possède la marionnette. Vraiment.
0: Messieurs, dames, si vous voulez des explications, 2 minutes. On est un peu nombreux, mais on va essayer. Pour manipuler les marionnettes que vous avez vues aujourd'hui, c'est des marionnettes à gaine. On met la main dedans. Donc, tout le monde lève la main. Ensuite, on lève l'index. Très bien. Le pouce qu'on va mettre dans un bras. L'index, il est dans la tête. Et les 3 doigts qui nous restent, on les laisse coller, mais on les décolle. Et on va les mettre dans l'autre bras. Donc on est comme ça dans la marionnette. Allez-y, montrez-moi. Très bien, bien.
5: Allez-y, pas mal. Monsieur, les autres vont se pousser.
0: Là, bien, bravo. Ensuite, si on secoue nos 3 doigts comme ça ou notre pouce, on fait dire bonjour à la marionnette. Voilà. Si on secoue l'index comme ça, on lui fait dire
8: oui,
0: comme nous. Si on secoue tout le poignet, parce qu'on peut pas tourner notre index sur lui-même, j'ai essayé, j'y arrive pas. On lui fait dire non. Si on fait comme ça, oh là là, j'ai la tête qui tourne, voilà. Et après, est-ce que vous avez remarqué que ces marionnettes n'ont pas de jambes ni de pieds?
9: Les pauvres!
0: Elles ont une bouche, mais elle est sculptée. Alors comment on fait pour les faire bouger puis parler? Alors déjà, bouger. Ouais, comme ça. Et si on veut les faire avancer? On leur prête nos...
8: Jambes.
0: Voilà, on leur prête nos jambes.
9: Ils
0: donc
9: ont
0: on
9: suivi.
0: Marche en dessous, on peut courir, comme ça. Voilà. Et après, on leur prête nos voix.
9: Voilà.
0: Donc voilà. Oh bah salut Niafron.
9: Eh bah salut Guignol, vous voyez, c'est ma voix de tous les jours.
11: Menteur, ça rien ne te fait peur.
12: Elles sont dures leurs têtes.
5: Eh ouais, elles sont dures leurs têtes, elles sont en quoi leurs têtes?
12: En cartilage.
5: Alors c'est pas du carton.
12: En béton.
5: En bois.
13: Elles sont en bois de quoi?
14: C'est d'un arbre spécial.
13: D'un arbre, elles sont en bois d'arbre, exactement.
15: Un arbre pour faire des infusions le soir.
13: Voilà, ça calme. Le tilleul, bravo madame. Oui, elles sont en tilleul. Alors pourquoi du tilleul? Parce que d'abord, Laurent Mourguet, le créateur de la marionnette, il a sculpté en 1808 sa première marionnette dans du tilleul. Et c'est pour une bonne raison qu'il l'a sculpté dans du tilleul, c'est parce que les sculpteurs aiment bien ce bois. C'est un bois assez tendre, il est facile à sculpter, pour ceux qui savent faire, hein. Et il ne se fend pas. Et ça, c'est pratique quand on fait ça. Ça fait mal aux oreilles, mais la marionnette est intacte. Voilà. Ça a d'autres qualités, le tilleul. D'abord, c'est un bois relativement léger. Je dis relativement parce qu'une marionnette, ça peut peser jusqu'à 1 kg quand même. Donc il faut être un très bon élève pour garder le bras en l'air 10 minutes avec 1 kg au bout. Et puis enfin, c'est un bois qui se fait pas attaquer par les bestioles.
15: C'est des marionnettes à gaine. Alors la gaine des marionnettes à gaine, c'est donc un tissu un peu plus épais qui donne du corps à la marionnette. C'est ce tissu-là qu'on va clouer sur la tête en bois. Et dessus, on met également les petits bras, les petites mains en bois également. Et puis ça nous permet, nous, plus facilement de pouvoir chausser ou ganter la marionnette. Et par-dessus cette gaine, eh bien, on vient mettre le costume de la marionnette et donc ça lui permet d'avoir un corps un peu moins flottant que s'il n'y avait rien.
13: Est-ce que vous avez des questions? Ces gens ont peut-être des questions,
15: peut-être.
13: On lâche pas le crachoir. Ah, vas-y, je t'écoute.
4: Est-ce que, pourquoi il n'y a pas de bouche?
13: La pauvre. Parce que c'est une tête sculptée en bois, donc sa bouche, elle est planquée entre son nez et son menton, tu vois.
4: Moi, j'ai vu que Guignol, une fois, il a fait une roulade. Ouais. Comment on fait les roulades?
13: Comment Guignol fait une roulade? Voilà une très bonne question.
4: Guignol,
13: regarde. Une roulade. Alors, on envoie la tête la première et en dessous, il faut faire un tour. C'est tout un savoir-faire.
4: Moi, c'est un métier.
13: Marionnettiste? Ouais, c'est un métier.
4: Spectateur.
13: On est d'abord des comédiens. Et puis, on sait faire de la marionnette. C'est une technique en plus.
10: Il y a un esprit et un truc qu'il faut bien connaître pour écrire un spectacle de Guignol.
4: J'ai demandé à ma mémie, est-ce que tu peux me faire une marionnette Guignol qui est léger pour moi et une tête en bois avec un peu de tissu dedans pour faire la comédie avec vous.
15: Alors regarde, tu peux essayer une marionnette qui serait plus légère si tu veux.
4: Ah voilà. Oui, c'est vrai, c'est la dernière.
15: Alors tu te souviens comment on fait? On a expliqué, c'est celui-là, ce doigt-là qui va aller dans la tête, d'accord? T'as mis l'index dans la tête, c'est bon?
4: Et je pense qu'il y a des trucs.
15: Ouais. Oh, ça va aller. Oh, bah voilà, super.
4: Tu fais quoi là? Bam, aïe. Moi j'ai cassé la tête, j'allais à l'hôpital.
15: Bah, y a plein de spectacles que tu es en train de nous créer là, c'est super. Tu vas créer plein de spectacles maintenant.
4: Oui.
15: Ouais.
10: Il y a beaucoup à savoir sur la tradition de Guignol à Lyon. Nous, il y a des codes que nous ne respectons absolument pas et ça fait grincer des dents quelques guignolistes qu'on connaît bien par ailleurs, avec qui nous sommes copains. Mais par exemple, on a un peu gommé l'accent lyonnais. Nous-mêmes, on ne sait pas le prendre. Quand on parlait du travail de la voix, bah, celui-ci en fait partie. L'accent lyonnais est très spécial. Il faut connaître aussi le parler lyonnais, hein, le dialecte presque. Ça parle pas à assez de gens, à notre sens, pour que vraiment on s'attache à ça. Comme tous les autres métiers, on possède un jargon. Une marotte, c'est le bâton qu'on met dans la marionnette, parfois pour la manipuler. Ce bâton donne son nom à une marionnette, à une forme de marionnette, qui s'appelle la marotte, qui est aussi le sceptre du bouffon du roi, ce qui est très important à mes yeux. La bande, personne ne sait ce que c'est la bande, c'est la planche qui traverse le plateau derrière laquelle se cachent les marionnettistes. Oui, on a un jargon, on a aussi le jargon du théâtre, hein, qui est ici, c'est normal. Dans ce métier qui est très particulier, ben on va avoir des termes qui seront très particuliers. Voilà, cigroler. Cigroler, c'est agiter la marionnette.
16: Un grand merci pour l'accueil au théâtre Le Guignol de Lyon et à la compagnie Emma. En particulier à Colline, Marie-Marine, Emma, Zoé, Philippe, Gustave, Denis, Jérémy. Plus d'infos, guignol-lyon.net. Merci pour leur participation involontaire à Chantal Goya, Christophe, Serge Gainsbourg, Émilie Simon. Musique additionnelle, John Bartman.
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1: Les artistes ont la parole. Cher Charlie, qui va démarrer.
2: Eh oui, Michel. Voilà. Toujours fidèle au poste. Ah,
1: toujours fidèle au poste, dans la joie et dans la bonne humeur. Et on est parti pour parler musique.
2: Ah oui.
1: Ah oui.
2: Là, c'est que de la musique.
1: On va vous en dire plus dans un instant. Mais avant tout, qu'est-ce qu'on fait, comme il se doit, en début d'émission?
2: Eh ben, on lance le générique.
1: Ah ouais, c'est parti.
2: C'est parti.
1: Vous êtes sûr qu'on le lance, hein?
2: Oui, normalement.
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0: Je crois que c'est une nouvelle édition des Artistes sans la Parole qui démarche, hein, allez-y.
1: Tout à fait, et une émission dédiée à la gente féminine.
0: Bonjour à vous qui venez juste de nous rejoindre, qui venez de vous connecter. Bonjour aussi à notre invité de la semaine sur le réseau national et international de cette émission. Il s'agit d'Aurélie Cabrel. Bonjour Aurélie.
2: Bonjour, merci de me recevoir. Bah
0: c'est une joie non dissimulée et c'est pour ça qu'on s'est mis en quatre ce matin avec Charlie pour dérouler le tapis rouge et tout et tout. On s'est dit, c'est un honneur. Aurélie Cabrel, en notre compagnie, tu es la bienvenue dans cette émission. On va parler de ton actu, hein, parce qu'il paraît qu'il y a quelque chose qui se passe au Grand Théâtre du Point Virgule à Paris, c'est en métropole. Et c'est à ne surtout pas manquer. On va parler de tout ça et puis aussi de tout ce que tu fais. À savoir qu'on a plein de rendez-vous aussi dans cette émission. Oui, effectivement. Nous retrouverons Fabienne Amiac qui viendra nous parler
3: de théâtre.
0: Ah ouais, c'est marqué sur le conducteur, Charlie. Hein. Nous retrouverons également une nouvelle voix, un peu robotisée qui viendra nous parler des sorties ciné de la semaine. Ça va être à découvrir. Et puis il y a un garçon incontournable qui adore le rock'n'roll. Il s'appelle
3: Dominique Duforest.
0: Et puis il paraît que c'est la voix de Secret Story.
3: Exactement.
0: En plus, ouais. Et il paraît que ça continue en international et tout ça et tout, pour ceux qui ont les...
3: Bon, vous tiendrez au courant. Hein.
0: Allez, virgule. Les artistes ont la parole, Zoom, sur Aurélie Cabrel qui est en notre compagnie. Ça va Aurélie?
2: Bah super, ça va bien, je suis dans mon sud-ouest, donc tout va très bien.
0: Tu es dans le sud-ouest et en même temps tu t'occupes d'un spectacle qui se déroule sur Paris.
2: Ouais, tout à fait, un spectacle qui s'appelle Zélie la pirate.
0: Effectivement, qui se trouve donc au Grand Théâtre du Point Virgule. On veut tout savoir. On veut le pitch, s'il te plaît.
2: Alors, le pitch, eh bien, en fait, j'ai écrit il y a quelques années de ça, quand j'ai eu ma première fille. J'ai écrit un livre avec... on a écrit ça à quatre, donc Olivier Daguerre, Bruno Garcia, Sten Dehu et moi-même. Mm-hmm. Nous sommes tous très amis et on s'est... moi, je cherchais un... J'ai cherché un conte musical pour faire écouter des choses à mon bébé à l'époque, pour lui apprendre un petit peu les différents instruments. Et c'est vrai qu'on venait de monter notre label, Babou Musique, avec mon mari, Esten. Et on a décidé de partir dans cette aventure d'écriture et de faire du jeune public, d'écrire un livre conte musical pour tout public, parce que ça plaît un peu à tous les âges. Mmh. Et maintenant, on a eu, après ce succès du chapitre 1, on a eu un chapitre 2 aussi, on a décidé d'en faire un spectacle. Donc, pour ça, j'ai appelé Fanny Dupin, qui est ma meilleure amie depuis toujours, et qui a accepté de partir dans cette aventure avec moi. Et donc, on a fait la co-mise en scène, toutes les deux, de ce spectacle incroyable. Et ce qui, moi, me fait sortir de mon quotidien de productrice de musique. Là, tout d'un coup, on touche au théâtre et c'est encore autre chose. Et c'est très, très agréable et très intéressant.
0: D'accord. Et oui, donc, c'est toi qui fais tout, à peu près, dans cet spectacle. Tu écris?
2: Oui, j'écris. Donc, on a écrit à quatre, comme je vous le disais. Et le livre aussi, j'ai co-signé les illustrations avec Guylaine Lafleur. C'est mon label, le label de mon mari et moi, Babou Musique, qui nous produisons Zélie la pirate. Donc on est aussi producteur, éditeur. Et là, effectivement, on est dans la mise en scène aussi, dans la production du spectacle. Donc effectivement, on a plein de casquettes qui sont assez importantes et mais toutes très différentes et intéressantes finalement.
0: Les artistes ont la parole, Aurélie Cabrel, en notre compagnie. Charlie, je sais que vous êtes tout honoré de recevoir Aurélie.
3: Oui, tout à fait. D'abord, c'est une personne que je ne connaissais pas, juste de nom. Et puis, là, je la découvre. Et c'est vrai que ça ne doit pas être facile. Je pense qu'on t'a déjà posé la question, Aurélie. C'est pas facile de porter le nom de Cabrel.
2: Je sais pas ce que ça fait que de pas le porter. C'est la seule réponse que j'ai, donc je peux pas répondre vraiment à cette question.
0: C'est une réponse.
3: Oui, tout à fait. Mais moi, je pose la question. J'aurais posé la question à David Hallyday. J'aurais posé la question à tous ces fils ou filles de stars de la chanson. Donc c'est normal que je lui pose la question, Aurélie. Et comment papa prend cette idée de ton écriture? Parce que tu fais pas que de l'écriture, tu chantes aussi.
2: Je chantais, oui, effectivement. J'ai fait 2 albums il y a un petit moment maintenant, mais c'était comme dans une autre vie. Depuis, je suis productrice et éditrice avec mon label, et c'est vrai que la question, donc, c'était comment mon père prend tout ça. Ben, je crois qu'il le prend très bien. Enfin, faudrait lui poser la question à lui pour le coup. Mais non, il est très content, très fier. La musique, voilà.

0: passe.
1: Papa a participé à certaines de tes chansons ?
0: J'ai eu la chance sur mon deuxième album d'avoir eu trois textes qu'il m'a écrits. Par exemple, en ce qui concerne Zélie la pirate, mon compte jeune public, il nous a fait le grand honneur de nous écrire la préface du livre. Donc voilà, c'est toujours des participations très, très humbles et très discrètes.
2: Jeune public, mais ça attire aussi, ça plaît au public plus adulte, c'est important de le dire.
0: Oui, tout à fait. C'est vraiment pour ça qu'on appelle vraiment ce, enfin, il y a ce terme un peu dans toute notre communication qui est le terme tout public. Alors évidemment, c'est un conte musical, donc ça s'adresse plutôt aux enfants de base. Mais on a eu cette merveilleuse chose qui nous est arrivée, notamment au Festival d'Avignon, où on a des parents qui sont revenus sans leurs enfants. Et donc ça, c'était vraiment génial parce qu'en fait, ça nous prouve qu'il n'y a pas d'âge. En fait, je crois que dès l'instant où on a envie de rêver encore un peu, je crois qu'on peut... Zélie peut nous plaire, en tout cas, ouais.
1: C'est comme Tintin, quoi, 7 à 77.
2: Les artistes ont la parole. Et c'est la culture, c'est Aurélie Cabrel qui a l'honneur, et c'est aussi Fabienne Amiac que nous allons retrouver tout de suite pour sa superbe chronique théâtre. Bonjour Fabienne.
1: Bonjour Fabienne.
2: Qui arrive.
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4: Bonjour Michel. Bonjour Charlie. Bonjour à l'invité du jour et bonjour à tous les auditeurs des artistes ont la parole. Je suis allée voir une histoire vraie jamais racontée sur la vie de Josephine Baker. Ça s'intitule Briali & Baker et c'est au Théâtre de Passy, qui se trouve 75 rue de Passy dans le 16e arrondissement de Paris. C'est une histoire vraie et c'est un morceau de vie que racontent Franck Lehen et Claire Jazz. Un morceau de vie méconnu de tout ce public qui croit savoir exactement, qui croit connaître la vie de Joséphine. Mais là, c'est quand Briali ressuscite, il ressuscite également Joséphine Baker. C'est tiré, donc, je vous le disais, d'une histoire vraie, d'un morceau de vie de Joséphine Baker. C'est la fin de sa vie et ça se passe de 69 à 75. Joséphine Baker est fatiguée, elle a tout perdu et elle raconte cette période difficile à travers les questionnements et l'aide aussi que lui apportera Jean-Claude Briali. Tout au long de sa vie et jusqu'à la fin de ses jours, Jean-Claude Briali, son ami de toujours, sera là. C'est une parenthèse hors du temps et c'est une expérience à vivre. C'est un spectacle, disons, à la fois comédie parce qu'on rit, mais à la fois très nostalgique de cette période et très sensible. On est vraiment subjugué par le talent de ces deux comédiens qui sont sur scène. Il y a Claire Jazz qui joue le rôle de Joséphine Baker et Franck Lehen qui joue le rôle de Jean-Claude Briali. Je vous conseille d'aller voir cette pièce. C'est jusqu'au 30 décembre, le mardi à 19h et le samedi à 15h au Théâtre de Passy. Belle séance.
2: Merci Fabienne. Les artistes ont la parole, c'est aussi de la musique. Eh oui, tu adores la musique, Aurélie. On le sait, voilà, on ne peut pas dire le contraire. Alors, on imagine que tu as fait un bon choix. Ouais, c'est toi qui l'as fait. Vanessa Paradis, avec le bouquet final. Pourquoi ce choix, Aurélie ?
0: Alors j'ai toujours aimé Vanessa Paradis depuis toujours. Je trouve que c'est quelqu'un de, enfin que je respecte beaucoup, de très discrète, de très, je sais pas, il y a une espèce de d'humanité comme ça qui se dégage d'elle et une douceur qui me plaît. J'aime ses morceaux et j'aime beaucoup Étienne Dao aussi. Et là, le fait qu'ils se soient mis à deux pour faire un album, je trouve ça génial. Et puis j'aime cette chanson, je l'ai découverte.
2: Et c'est dans Les artistes ont la parole, le dernier Vanessa Paradis. Bouquet, finalement, montez le volume. Et soyez les bienvenus si vous voulez juste de nous rejoindre.

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3: Les artistes ont la parole, merci de votre fidélité. Si vous venez juste de nous rejoindre, que vous avez loupé le début de cette émission, ben c'est une chose qui peut arriver. Il y a toujours des solutions, Charlie.
4: Toujours. Et les solutions, c'est les artistes ont la parole. .fr, ça c'est pour l'audio.
3: Ouais, c'est pour les podcasts.
4: Podcast.
3: On dit podcast maintenant.
4: Et... Oui, mais moi, mon garçon, à mon époque, on disait pas ça. On disait fallait revenir en arrière avec la bande.
3: Nous sommes en 2025. Hein. C'est fini les cartoucheurs.
4: Et les artistes ont la parole tv.com. Et là, c'est pour nous voir en vidéo et voir notre invité.
3: Voilà. Et puis pour ceux qui sont encore plus gourmands, il y a aussi les réseaux sociaux.
4: Aussi. Hein.
3: Vous pouvez retrouver Charlie Lynch sur Facebook. Vous pouvez lui demander des demandes en mariage. Faites ce que vous voulez, ça nous regarde pas. comme avant, Charlie. Et puis vous avez aussi le live tous les samedis à 20h sur Facebook et sur YouTube de cette émission. Live avec quelques extraits. Si vous voulez la version intégrale, faut écouter la radio ou alors retrouver les podcasts. Aurélie Cabrel en notre compagnie. C'est vrai. Et c'est une joie non dissimulée de te recevoir. Tu peux pas savoir. Au début, quand on m'a annoncé que tu venais, je vais t'avouer que j'ai eu le trac.
5: Bon, non, je te crois pas.
3: Si. Charlie est témoin.
4: En préparant cette émission, Michel, il a le trac avec tous les invités.
5: Principalement. Oui, voilà.
4: Non, mais quand il y a la gente féminine, on aime bien. Et c'est vrai que c'est un peu plus rare, d'ailleurs. C'est un peu plus rare qu'on reçoive des femmes, donc on est très content de te recevoir, toi.
3: On essaie de respecter quand même la parité.
4: Oui, bien sûr.
3: Oui, c'est important. Deuxième volet de cette émission, c'est un peu votre partie. Charlie, et le micro est à vous.
4: Ah là là là.
3: Ah, ça pourrait être une émission. Alors, ça.
4: Moi, au départ, je m'étais dit, je vais faire un jeu de cartes et je vais demander dans la famille Cabrel, je voudrais Aurélie, un peu comme dans le jeu des sept familles. Et ben, j'ai eu Aurélie. C'est notre invitée aujourd'hui. Aurélie, quelle est l'inspiration de ton spectacle? On sait que tu t'es inspiré par rapport à ton premier enfant de faire un spectacle pour les petits et derrière ça, c'est une machine qui s'est mise en route parce que là, t'es en train d'écrire la troisième version, c'est ça?
5: Ouais, tout à fait. Là, en ce moment même, aujourd'hui, d'ailleurs, on est en train d'écrire le chapitre 3 avec toujours la même équipe, Olivier, Bruno, Esten et moi. Et en fait, on s'éclate. En fait, c'est super d'écrire avec des réflexes comme ça et des automatismes avec des gens proches, c'est vraiment une super expérience. Donc
3: et pour écrire comme ça, vous mettez dans un contexte particulier?
5: Non, pas du tout. On se met dans une pièce agréable. Là, on est chez moi, dans mon salon. Voilà, on se fait du thé, du café, on prend des petits bonbons, on se fait dans un truc un peu chill, un peu cocooning, et puis en fait on rit beaucoup parce qu'on se connaît beaucoup et on a tous beaucoup d'amour envers l'humour et du coup on rit beaucoup et on parle aussi de la vie de tous les jours et puis il y a les enfants qui passent et puis il faut aller les chercher à l'école et puis on les entend goûter et puis nous on écrit à côté avec chacun des guitares et voilà.
3: Alors, si tu veux prendre un café, un thé, il n'y a pas de souci, parce que dans Les Artistes ont la parole, nous avons le pouvoir de t'offrir en distanciel, par téléportation, le café ou le thé. Tu es plus café ou thé, Aurélie?
5: Moi, je suis complètement thé, pas du tout café.
3: Ah, bienvenue au club. Comme ça, on est deux. Ça nous rassure. Oui, Charlie, je vous ai coupé dans votre élan. Pardonnez-moi, je suis bavard.
4: Non, j'ai mangé tes cafés, mais c'est pas grave.
3: On va nous préparer le café.
4: Dans tes écritures, Aurélie, le fait qu'il y ait les enfants à côté, donc tu parlais, qui prennent leur goûter et tout ça, il y a des mots qui t'inspirent ou des phrases que tu peux reprendre pour ton spectacle ou pour le futur spectacle?
5: Oui, je pense que l'inspiration, elle est très basée sur les gens qui nous entourent et là, les enfants, c'est une source incommensurable. Surtout, j'en ai un qui va avoir 7 ans et le dernier qui est un petit garçon avec beaucoup d'imagination et beaucoup de répartie. Et oui, je peux complètement avoir des mots qui nous inspirent et qui atterrissent directement dans l'écriture qu'on est en train de faire. Ouais.
4: Et il y a déjà une initiation à la musique pour les enfants ?
5: Ah oui, mais c'est bizarre parce que je pense qu'ils mangent tellement de musique qu'ils sont pas très attirés là comme ça, mais ils sont tous les deux très forts, ils chantent tous les deux très bien et ils ont vraiment un sens du rythme assez étonnant et une créativité assez débordante, mais pour l'instant ils veulent pas entendre parler du fait de faire de la musique. Je crois qu'il y a trop de monde autour d'eux qui ne vit que pour la musique, donc ils sont un peu ils se mettent un peu en retrait, quoi.
3: Et mais peut-être qu'ils ont été, à leur enfance, baignés dedans. Donc, généralement, on dit qu'au niveau psychologique, peut-être que ça deviendra des futurs chanteurs.
5: Ouais, mais c'est tout ce que je leur souhaite. En tout cas, enfin, j'aimerais beaucoup qu'ils aient cet amour de la musique qu'ils écrivent, qu'ils composent, en tout cas, qu'ils apprennent un instrument. Voilà, j'aimerais beaucoup là qu'ils s'y mettent. Parce que je trouve que la musique, ça apprend beaucoup de choses, beaucoup d'humilité, de rigueur. C'est hyper important.
4: Aussitôt qu'ils sont majeurs, tu nous les envoies. Hein, on les prendra en interview.
3: Ils sont les bienvenus dans Les Artistes ont la parole.
4: Bien sûr.
3: Ouais.
5: En phase.
3: Ils seront majeurs dans combien de temps ?
5: Dans ma fille 8 ans et mon fils dans 11 ans.
3: Ouais, bon, on va dire dans une dizaine d'années, on en sera à la saison 25, hein. Ou la saison, oui.
4: Voilà. Nous, on sera grabataire, mais c'est pas grave.
3: On a le temps. Oui,
5: on a le temps, hein. Faut pas aller trop vite.
4: Hein. Non, ça va déjà tellement vite.
3: Ouais, faut rester jeune. Ouais.
4: Oui, tu as créé avec ton conjoint le label Babou Music. Tu produis d'autres groupes ?
5: Oui, on en produit plusieurs. On a en ce moment, on a Olivier Daguerre, par exemple, qui est qui fait vraiment du rock français depuis 20 ans et que je vous encourage à aller découvrir. On a un groupe de jazz qui s'appelle Pearls. On a un groupe de jumeaux qui fait de la pop, de la French pop, qui s'appelle Cosma, et que d'ailleurs j'aimerais bien vous faire découvrir par la suite.
3: On va découvrir un single tout à l'heure, ouais.
5: Voilà, on a et puis après on travaille avec plein d'autres artistes. On a Wyna aussi d'ailleurs. Enfin, on travaille avec plein d'autres artistes aussi en label service parce qu'on fait beaucoup de services. On a des studios d'enregistrement où tout le monde peut venir, qui sont vraiment ouverts à toute personne qui a envie de se faire plaisir et d'enregistrer un album ou un single ou un EP ou voilà. Donc nous, on travaille beaucoup avec plein de personnes d'univers et de milieux complètement différents, des gens qui sont que artistes, des gens qui travaillent et qui veulent se faire plaisir dans la musique, voilà, mais qui font tout autre métier. Enfin, on passe notre vie avec des gens super, super intéressants. Donc, on fait pas mal de choses chez Babou.
3: C'est noté. Les artistes ont la parole, c'est aussi de l'actu.
4: Hein, oui.
3: Parce qu'on va parler cinéma tout de suite avec une nouvelle voix. Une voix virtuelle, c'est dans Les Artistes ont la parole. Les sorties ciné de la semaine, c'est maintenant et c'est rien que pour vous.
6: Voilà les sorties de cette semaine en France. Je te fais le top 5, rapide et sans chichi. D'abord, biopic sur un plongeur piégé au fond de la mer du Nord. C'est intense, comme un thriller sous-marin. Note autour de 3,5. Ils disent émouvant, mais un poil cliché. Mercredi, avec Aurel San et Clara Chehi, sur les arts martiaux et l'héritage japonais. Frais et rythmé, 3 sur 5, parfait pour un mix action et feel good. Manque les billes, d'après Camus par François Ozon, avec Benjamin Voisin. Ambiance absurde et introspective. Cérébral à mort, divise la presse. 2,9, pour les fans de philociné. Mercredi, sur une ticoune du pétrole. Style en talon. Divertissant et punchy. 3,8. Bon pour asseoir un powering. Romance d'après Colin Hoover. Feel good avec Twist. Cozy et prévisible. 3,2. Idéal si t'as envie de cœur et de larmes. Et bonus horreur. Les intrus, chapitre 2. Suite de frissons. 3,5. Jumpscare solide pour Halloween.
3: La suite en musique dans Les Artistes ont la parole avec Aurélie Cabrel, cette fois en disque jockey. Ah bah oui, ça arrive, c'est comme ça. Et tu nous as choisi un superbe single des Cosma, tout le monde le sait. Et c'est ton choix. Pourquoi ce choix? Parce qu'il y a tellement de groupes que tu nous as cités.
5: Bah, mon choix se porte sur les dernières nouveautés du label et je pense que c'est des jeunes qui méritent vraiment d'être connus et qui ont sorti ce single il y a pas longtemps, donc voilà, qui passe pas mal en radio, donc voilà, c'est histoire de continuer mon travail de productrice et de les soutenir un maximum.
3: Ah bah, on les soutient aussi dans Les Artistes ont la parole, ça tombe bien, les voici, les voilà. On est

0: sais pas, tu fais pas.
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3: 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C'est aussi dans la poche.
4: Oui, ça tient dans la poche, et effectivement, n'est-ce pas, Charlie?
5: Eh oui, mais on a des grandes poches, nous, ça va.
4: Ouais, on a des grandes poches. Quand on dit c'est dans la poche, c'est à double sens, en fait. Il y a un truc. En fait, c'est dans la poche parce que vous pouvez retrouver Les artistes ont la parole en podcast sur votre smartphone.
5: Ah ouais, oui, parce que les artistes ont la parole.
4: Maintenant, on écoute la radio avec le smartphone aussi.
5: .fr.
4: On écoute tout avec le smartphone.
5: Et les artistes ont la parole TV.com.
4: Perso, j'ai pas réussi à me raser encore avec le smartphone.
5: Bah, c'est pas fait pour ça.
4: Non, on fait tellement de choses avec.
5: Bah, déjà, on arrive à téléphoner, c'est déjà bien.
4: Aurélie Cabrel en notre compagnie. Elle est là, Aurélie?
6: Oui, je suis là.
4: D'accord. J'ai eu peur. Aurélie Cabrel, qui est en notre compagnie, dont les artistes ont la parole. Charlie, le micro est à vous.
5: Oui, Michel. Bah, écoute, on va poser encore des questions à Aurélie. Aurélie, qu'est-ce que tu vois dans l'avenir de la chanson française? Parce qu'on s'est aperçu que tu étais productrice au travers de ton label, Babou Music. Les inspirations, c'est quoi? C'est plus la gente féminine? C'est plus les groupes, comme on vient d'entendre là, c'est des jumeaux, je crois, qui chantaient là.
6: Ouais, tout à fait.
5: La gente masculine, d'après toi?
6: Alors là, c'est une question que j'avoue, je me suis pas vraiment posée jusqu'à présent. Je pense qu'il y a de tout. Je pense que effectivement, les femmes sont très au devant ces derniers temps. Je pense qu'il y a de merveilleux artistes masculins, et je pense que les groupes. Je crois qu'il va y avoir une remontada des groupes un peu pop rock, j'ai l'impression. On part un petit peu dans ce truc là aussi. Voilà, j'espère par contre, voilà mes prédictions, j'espère qu'elles seront par contre pas remplies d'IA et de textes et de compositions qui ne sont pas faites par des vrais gens. C'est un peu la peur qu'on a tous dans ce métier là et je crois qu'il faut continuer à réfléchir un minimum.
5: Ouais. C'est vrai, quand tu dis on revient un petit peu en arrière, moi j'ai eu la chance il y a quelques jours d'aller voir le spectacle de Queen au Palais des Sports, au Dôme, et c'est quelque chose de fabuleux. Alors bien sûr, c'est pas Freddie Mercury, mais le spectacle, il est à tomber. Vraiment à tomber, je vous conseille d'aller voir, ils sont en tournée en ce moment en France. C'est des choses que les jeunes n'ont pas connues, peut-être certains, et que les anciens ont envie de revivre. Donc toutes ces choses-là sont intéressantes à voir, à revoir pour reprendre des connaissances, parce que c'est vrai que les enfants, moi je me souviens, les miens, disaient « Oh, t'as vu papa, ça c'est une nouveauté, c'est super ». Je me suis dit « Attends, ça c'est pas une nouveauté, c'est sorti il y a un certain nombre d'années, et quand tu leur fais écouter, bah, ils disent « Ah, bah oui ». Ah bah oui, effectivement, c'est pas une nouveauté. Donc je veux pas dire qu'on leur ment, mais il y a des moments où on reprend certaines musiques, mais à condition qu'elles soient bien reprises. Et qu'il n'y ait pas justement l'IA, parce que l'IA c'est certainement un peu destructeur par rapport à la créativité et aux gens qui composent comme toi, comme ton papa, comme tous les autres.
6: Bah, il faut que l'IA reste un outil, en fait. Il faut que, moi, je trouve ça génial. Je fais pas partie des gens qui disent que c'est vraiment, tout est absolument catastrophique, mais pas du tout d'ailleurs. Je pense que l'IA, c'est génial pour être un outil, pour être aidé, dans plein de choses, mais effectivement il faudrait que la pensée elle reste humaine, parce que bah du coup nous on le voit, hein, on reçoit beaucoup de chansons en ce moment qui sont écrites et composées par l'IA, et en fait on le sent direct, il manque la magie de la chose, quoi.
4: Il manque la chaleur, la respiration, mais faut se méfier parce que c'est que le début.
6: Ah bah oui, ça, ça c'est sûr, on est qu'au début.
4: En troisième volet d'émission, nous avons un rituel qui n'est pas n'importe lequel. D'ailleurs, c'est un peu la question pivot principale de cette émission. On imagine qu'il y a des faits de société qui te retiennent l'esprit, Aurélie, et sur lesquels tu souhaites t'exprimer, sur lesquels tu souhaites réagir.
6: Alors, c'est-à-dire de l'actualité, par exemple ?
4: Ça peut être ce que tu veux, ça peut être l'actualité culturelle, l'actualité en général, des faits de société, ce que tu peux observer quand tu viens sur Paris, ou ça peut être dans la vraie vie aussi, ça peut être plein de choses.
6: Ben là, rien ne m'arrive, je viens de parler de l'IA, j'aurais pu en parler, c'était un peu ça, mon... c'est vrai que c'est mon questionnement à l'heure actuelle. Non, je bon, la politique, moi, je m'y intéresse pas. Très honnêtement, c'est pas quelque chose qui, c'est pas quelque chose dans laquelle je crois particulièrement. Mais je crois qu'on est un paquet, on est un paquet dans ce cas-là en ce moment. Non, moi, non, l'état du monde en général m'inquiète plutôt pas mal, mais je reste assez optimiste et je suis absolument persuadée qu'il y a un bien vivre ensemble, qui qu'on soit, où qu'on soit. Voilà, c'est sans parler de quelques peuples que ce soit. J'ai pas du tout envie de parler d'un peuple en particulier, mais oui, ce qui me m'attriste énormément, mais comme plein de gens, c'est le non savoir vivre ensemble qui est en train de régir ce monde dans lequel on est en train de vivre. Mais ça fait tellement bateau de dire ça, parce que je suis intimement convaincue que tout le monde est fait pour s'entendre, quoi. Donc
4: même sur la route, c'est important de le souligner parce que c'est un peu d'actualité. On parle de courtoisie en volant, on parle de choses et d'autres, mais sur la route, on rencontre un peu le même phénomène, des gens qui ne conduisent que pour eux. Et qu'est-ce que tu en penses de ça ? Tu conduis beaucoup, Aurélie ? Tu roules beaucoup ?
6: Ouais, je conduis. Bah moi, vu qu'on est dans les campagnes, forcément dans les campagnes, on conduit beaucoup. ouais, je conduis beaucoup. Et puis oui, bah il y a cette incivilité évidemment qui est récurrente. Et c'est vrai que moi, j'ose plus rien dire au volant dès que quelqu'un passe devant la voiture ou fait quelque chose d'anormal. On n'ose plus rien dire parce qu'on a toujours très peur de la réaction des gens en 2025. Donc je pense qu'il faut œuvrer contre tout ça. Mais quoi faire mis à part rééduquer les gens et revenir en arrière, c'est vrai qu'il y a pas de solution comme ça qui me vient à l'idée. Par contre,
4: mais c'est général. On l'a remarqué en métropole, dans toutes les régions. Quoi. En voiture, c'est devenu la route. C'est devenu quelque chose de très compliqué pour certains. Il y a ceux qui respectent les choses et puis ceux qui respectent pas. Voilà. Mais il y en a de plus en plus qui respectent pas.
5: Mais toi, tu le ressens peut-être pas parce que tu es en
4: zone rurale.
5: En zone rurale.
6: Si.
5: Les gens se disent bonjour?
6: Alors voilà, j'allais dire, c'est exactement la phrase que j'allais dire. Je suis allée au Cap Ferré visiter il y a quelques jours. Voilà, j'étais dans des petits villages de pêcheurs magnifiques, tout est très très beau évidemment, et on est dans une toute petite ruelle, c'est des toutes petites ruelles évidemment entre les maisons de pêcheurs. Et là, je me retrouve face à une famille. Et en fait, je croise cette famille et si je ne dis pas bonjour, les gens ne disent pas bonjour. Et je me suis fait la réflexion, je me suis dit c'est incroyable, il pleuvait. Je me dis on est là sous la pluie, on est très peu, on est dans une mini ruelle. Et en fait, les gens se frôlent et ne se regardent pas et ne se disent pas bonjour. Et je me suis dit que vraiment on était quand même arrivé à un point où effectivement on voit plus les gens, quoi. On fait plus attention à eux. Tout ça me paraît très bateau de parler de tout ça, mais malheureusement, moi, ça me ça m'attriste fortement.
4: T'aurais une baguette magique entre les mains, tu l'utiliserais comment, Aurélie ?
6: Bah, mais pareil, j'ai l'impression d'être très bateau dans cette interview aujourd'hui, mais je...
4: Mais non, il n'y a pas de jugement.
6: Non, mais je l'utiliserai pour que les gens s'aiment. J'allais dire...
4: Oui.
6: J'allais dire un gros mot, j'allais dire putain, parce que chez nous, on dit toujours putain, mais...
4: Eh putain, comme...
6: Non, mais c'est insupportable. J'arrive pas à comprendre. Je n'arrive pas à comprendre que les gens ne puissent pas vivre ensemble. Voilà.
4: Le fait d'en parler à la radio, peut-être que ça peut faire bouger les choses et
6: oui.
4: Bousculer les mentalités. On est là pour ça aussi, quelque part, Charlie. Ouais. Hein.
5: Bah oui.
4: On est là pour faire bouger les choses. Et on est là aussi pour écouter de la musique.
5: Aussi.
4: Hein, ça, c'est, vous êtes d'accord ?
5: Mm-hmm.
4: Allez, on va retrouver ton papa tout de suite, Aurélie. Avec une chanson qui très très belle chanson. Elles sont toutes belles, les chansons de Francis. Mais... Petite Marie, la la la la la. Bon, je vais pas chanter, c'est mieux sur... ton papa chante beaucoup mieux. Hein. Et toi aussi, Aurélie. Hein. Musique tout de suite, souvenir. Petite Marie, Francis Cabrel.

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1: Les artistes ont la parole, le quatrième volet de cette émission, n'est-ce pas Charlie?
2: Oui, tout à fait.
1: Avec Aurélie Cabrel qui nous a fait l'honneur de participer aux artistes ont la parole. Et c'est vrai que c'était un honneur de recevoir Aurélie. On va rappeler qu'il y a un superbe spectacle à voir dans un... superbe salle parisienne, oui, c'est le...
2: On peut dire comme ça.
1: Le grand point virgule, hein.
2: Ouais.
1: On peut dire ça comme ça. Et on va rappeler le nom du spectacle.
2: Oui, c'est Zélie...
3: Zélie la pirate.
2: Pirate.
1: J'ai rien compris, vous pouvez recommencer.
2: Zélie la pirate.
1: Zélie la pirate, oui.
2: Et c'est pour tous les âges.
1: Oui, bah oui.
2: Bien compris.
1: Que...
2: Hein.
1: Et c'est pas que pour les petits jeunes, c'est aussi pour les grands.
3: Exactement, c'est pour toute la famille.
1: Parce que en fait, pour vous expliquer, les petits jeunes là, ils sont mineurs, ils vont pas au théâtre tout seuls. Il faut les accompagner.
3: Non.
1: Donc, et il faut que ça plaise aussi aux grands. Donc, il faut que ça plaise à tout le monde. Donc, on peut dire que c'est en quelque sorte tout public.
3: Tout à fait, c'est le terme que nous employons. Exactement.
1: C'est noté, c'est écrit, et c'est dans les artistes en parole, et c'est Aurélie Cabrel qui nous l'a dit. Oui, Charlie.
2: Et ça se joue jusqu'à quand, Aurélie?
3: Ça se joue jusqu'au 4 janvier. Donc, on joue hors vacances scolaires, c'est le week-end, à 11h30 le matin, donc le samedi et le dimanche. Et durant les vacances de la Toussaint et les vacances de Noël, on joue tous les jours, sauf le lundi. Tous les jours de la semaine à 14h et le week-end toujours à 11h30.
2: Voilà, c'est bien noté hein, pour les vacances, là c'est nickel pour les enfants.
1: Ah ouais, c'est,
2: et les parents.
1: C'est nickel, c'est bien noté là. Effectivement. On a pris toutes les notes.
2: Oui.
1: Et enfin presque.
2: Presque.
1: Presque, parce que on a un grand rendez-vous aussi dans cette émission, Charlie.
2: Ah oui, on a un grand rendez-vous de rock'n'roll. Comme chaque semaine, avec notre ami Dominique Duforest.
1: Il est là, Toto, et on le salue.
0: 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Bonjour, c'est Dominique Duforest. Voici Rock et Pop Stories. L'histoire de la musique, chanson par chanson. C'est maintenant. Donna Summer, State of Independence, 1982. Depuis le milieu des 70s, Donna Summer est la diva incontestée du disco. Sous la houlette des producteurs Pete Bellotte et Giorgio Moroder, elle a fait danser la planète de Love to Love You Baby à I Feel Love. Personne n'a résisté à son chant sensuel porté par les tempos disco créés par les deux Allemands. Elle a été l'une des stars de Thanks God It's Friday, l'autre grand film disco. Elle a démontré qu'elle pouvait chanter dans un autre registre avec l'excellent album Bad Girls. Le début des années 80 s'avère plus compliqué. Son label, Geffen, est de plus en plus intrusif dans son travail, compliqué à gérer pour elle, David Geffen étant d'abord un ami antérieurement à leur lien contractuel. Il a refusé de sortir I'm a Rainbow, dernier album en compagnie des deux Allemands, le trouvant décevant. C'est là que Geffen persuade Quincy Jones de produire un nouvel album pour sa star. Les relations entre Summer et Jones seront tendues. L'album éponyme jugé trop produit lors de sa sortie. Bien que fan de Quincy, je dois avouer que tous les témoignages concordent pour dire qu'il s'est montré misogyne avec Donna, utilisant son album comme un brouillon pour le Thriller de Jackson. Il n'en reste pas moins cette chanson, State of Independence, écrite l'année précédente par John Anderson, le chanteur de Yes, et Vangelis, l'ex-Aphrodite Child, oscarisé pour la bande originale des Chariots de Feu. La chanson est créée à Paris. Anderson nous raconte « Lorsque je suis arrivé dans le studio, Vangelis venait d'enregistrer la musique. Je lui ai dit « Ouvre le micro !» Il m'a regardé et dit « Cool !» Je me suis installé au piano et j'ai commencé à improviser le chant. On travaillait en équipe, ne sachant pas vraiment où on allait. C'était très spontané. Deux jours après, j'ai fini le texte et c'était en boîte. La production de Quincy pour State of Independence fait appel à de nombreuses bidouilles électroniques, mais aussi aux amis musiciens de Jones, comme Louis Johnson, Steve Porcaro de Toto et bien d'autres. Pour le final, Quincy monte une chorale de stars. Entre autres, Lionel Richie, Dionne Warwick, Michael Jackson, James Ingram, Stevie Wonder, etc., etc. Encore une bonne idée que Quincy réutilisera à l'occasion de We Are The World 3 ans plus tard. State of Independence n'est pas un numéro 1, à l'exception des Pays-Bas où la chanson est en tête des hits 8 semaines. Un autre immense producteur, Brian Eno, dit de cette chanson qu'il est un moment majeur de l'art au XXe siècle. Certaines similitudes existent-elles entre State of Independence et Billie Jean de Jackson? Écoutons Quincy, interviewé par le magazine new-yorkais Vulture en février 2018. Michael a piqué plein de trucs dans des chansons. Entre ces deux-là, les notes ne manquent pas. Il pouvait être.

0: Merci Dominique, à la semaine prochaine pour une nouvelle édition de Rock Story. Et c'est ça, c'est dans les artistes ont la parole et on adore Dominique et rendez-vous la semaine prochaine. Aurélie Cabrel en notre compagnie qui va prendre la route aussi peut-être pour aller se rendre au Grand Point Virgule, c'est bien ça?
1: Exactement, ouais, tout à fait. Je pars là dans quelques heures pour aller rejoindre ma troupe.
0: Et quelque chose à rajouter justement pour prendre la route?
1: Eh bien non, venez nous rencontrer au Grand Point Virgule, on sera hyper heureux de,
0: on va venir,
1: de vous faire un beau spectacle.
0: Non, on va venir Aurélie et puis en plus on paye le café, le thé, pardon. Le
1: parfait.
0: Thé, plus thé. Vous êtes d'accord,
1: Charlie?
2: Oui, tout à fait.
0: Bon, on ira voir tout ça, grand moment, à ne surtout pas manquer, on compte sur vous. Peut-être un téléphone des réservations pour ceux qui veulent y aller à rajouter.
1: Alors un téléphone de réservation, ça n'existe plus trop, mais en tout cas on a tous les sites de réservation. On est évidemment sur Billets Réduits, sur le site du Grand Point Virgule, sur tous les sites de billetterie en ligne, on est présent et on a un Instagram Zélie la Pirate, un site internet zélielapirate.fr où vous pouvez retrouver toutes les informations évidemment, commander les livres, les petits goodies, etc., etc. Donc n'hésitez pas à venir nous découvrir sur internet, en tout cas déjà.
0: C'est ce que nous allons faire aussi. On va encore découvrir plein de choses. Bon, c'est vrai qu'en préparant cette émission, on a vu plein de choses, mais faut qu'on continue à gratter. En tout cas, cette émission touche déjà à sa fin. On n'a pas vu le temps passer avec toi, Aurélie. Quant à
1: merci.
0: Nous, on se retrouve la semaine prochaine, oui. Charlie, pour de nouvelles aventures des artistes ont la parole.
2: Avec des nouveaux invités. En tout cas, merci Aurélie d'être venue nous voir.
0: Merci à
1: un grand merci à vous.
0: Merci à toute l'équipe. Et puis, on va se quitter. On va rendre hommage un peu au groupe Kiss. Hein, parce que il y a quelques semaines, il y a un garçon qui est parti du groupe.
2: Ah oui, avec son maquillage.
0: Et donc, c'est dans les artistes ont la parole. Merci. À très vite.
1: Merci à vous.
0: Et prenez soin de vous. Salut, ciao, bye. Au revoir tout le monde.

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1: Ouais, j'avais le tout le plus attendu, hein.

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